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0: 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Bon réveil, il est 6h. La musique revient après le journal de RFI.
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2: De l'Argentine, 1-0. Nous serons dans des rues de New York en liesse et dans celles de Buenos Aires où la déception se mêlait à la fierté. À suivre également l'impasse qui s'installe à nouveau au Moyen-Orient. Washington a surfrappé durement l'Iran qui réplique en ciblant plusieurs pays du Golfe. Un bras de fer sur fond de flou stratégique américain, nous dira un expert. Nous évoquerons la situation sécuritaire au Niger, marquée par une nouvelle attaque meurtrière vendredi. Au moins 16 soldats tués dans l'ouest du pays après une embuscade où 15 assaillants auraient également perdu la vie. Le bilan pourrait en réalité être bien plus lourd du côté de l'armée. On vous explique. Et puis la rue va-t-elle faire plier Volodymyr Zelensky? Le président ukrainien dit avoir entendu la colère après le limogeage du très populaire ministre de la Défense. Le chef de l'état-major pourrait en faire les frais. L'Europe, c'est donc au tour du monde de s'incliner devant l'Espagne. La sélection espagnole s'est imposée hier face à l'Argentine en finale du mondial de football nord-américain. Succès 1-0 après prolongation, un scénario et un score étriqué loin de refléter la domination totale des coéquipiers de Yamine Lamal face à une albicéleste et un Lionel Messi complètement dépassé. L'Aurora et son buteur du soir, Ferran Torres, s'offrent une deuxième étoile et enchaînent après le succès en Coupe d'Europe il y a 2 ans. Alors forcément, les rues de New York se sont parées du rouge des supporters espagnols, rejoints par les déçus du soir et ceux des autres sélections venues célébrer le football et la fin de ce mondial. C'est un reportage d'Edouard Maille.
3: Le match terminé, des fans de foot envahissent Times Square entre les théâtres de Broadway et les écrans géants. Laura est en plein rêve après la victoire de son pays, les yeux brillants, le visage couvert de paillettes.
4: On était en train de se dire qu'on allait coudre la deuxième étoile sur le maillot ce soir. C'était indescriptible parce qu'il y avait beaucoup de tension.
3: De même que pour Hugo, venu d'Espagne pour cette finale. Une finale qui lui a donné quelques frayeurs.
5: Pendant les dernières minutes des prolongations, l'Argentine y allait à fond. Et pendant toute la compétition, il marquait à la dernière minute. Donc clairement, ça faisait peur.
3: Mais les Argentins ne sont pas couchés, au contraire, ce sont même eux qui donnent le rythme. Ils sont là pour fêter le parcours de leur équipe, comme Maya qui ne peut pas s'arrêter de danser.
6: Je suis retombée amoureuse de mon pays, encore une fois. Nous sommes l'Argentine, de la naissance à la mort, on va défendre notre drapeau et notre patrie.
3: L'Argentine, mais aussi l'Allemagne, le Maroc, le Mexique, tant d'autres maillots et de supporters qui savourent ce moment. Roberto, lui, a le drapeau du Brésil sur les épaules.
7: Il y a des personnes du monde entier qui font la fête ici. Là, maintenant, on est tous amis.
3: Et sur l'un des écrans, une gigantesque publicité de Lamine Yamal. Et puis une autre pub avec Lionel Messi, qui a joué sa dernière Coupe du Monde, mais repart avec l'amour de ses supporters. Edouard Maille, New York, RFI.
2: Des scènes de liesse qui tranchent avec une fin de match un peu chaotique hier. Les milieux argentins Leandro Paredes et Enzo Fernandez ont tous deux été expulsés à l'issue de la rencontre après avoir déclenché une bagarre. Les deux joueurs s'en sont pris au milieu espagnol Gavi. Des gestes de frustration qui illustrent l'immensité de la déception des coéquipiers de Lionel Messi qui rêvait d'un deuxième mondial d'affilée. Après un parcours marqué par des remontadas en série, c'est forcément un coup de massue pour les supporters de l'Albicel. Et si dans les rues de Buenos Aires, c'est bien sûr la tristesse qui dominait hier, d'autres affichaient plutôt leur fierté face aux exploits de leur sélection et de leur emblématique capitaine. Et tous ont tenu à fêter la fin, certes amère, de cette compétition, comme a pu le constater notre correspondante Caroline Vic.
1: Applaudissements en fin de match dans ce bar de Buenos Aires pour l'équipe argentine pour être arrivée si près du but. Adrian.
8: Les Espagnols ont été supérieurs, il faut le reconnaître. Ils nous ont mis la pression et ils ont très bien joué. Le football, c'est comme ça. Nos joueurs ont fait ce qu'ils ont pu et c'est ce qui compte. Leurs efforts ont été incroyables. Bien sûr, on est triste, mais je suis extrêmement fier d'eux et très reconnaissant.
1: D'autres ne cachent pas leur angoisse et leurs larmes comme Julieta qui aurait aimé une dernière fois.
9: Je croyais en eux. Et surtout, je voulais que Messi finisse sa carrière avec un nouveau titre, parce qu'il le mérite vraiment. C'est la personne la plus humble qui existe. Il nous a toujours démontré qu'il était le meilleur.
1: Et après le coup de massue, retour à la fête, aux chansons et aux feux d'artifice, pour dire merci aux joueurs, Inès.
10: L'équipe est incroyable, ce sont des battants. On sent pas qu'ils nous doivent quelque chose, au contraire. On est désolé bien sûr du résultat final, mais on est content d'être arrivé jusqu'à la finale. On peut être triste, mais déçu, jamais.
1: L'équipe albicéleste devrait arriver aujourd'hui dans la capitale et les Argentins comptent bien leur réserver une chaleureuse bienvenue pour les avoir fait rêver une nouvelle fois. Caroline Vic à Buenos Aires, RFI.
2: Et Lionel Messi, muet hier lors de cette finale, c'est donc le Français Kylian Mbappé qui a terminé meilleur buteur de la compétition avec 10 réalisations. Le milieu espagnol Rodri a lui été élu meilleur joueur du tournoi. Cette finale et ce mondial 2026, on y revient largement dès 8h10, heure de Paris, édition spéciale autour de Marion Cazeneuve et ses invités. Les jours se suivent et se ressemblent au Moyen-Orient. 9e nuit de bombardement américain sur l'Iran. Frappe très dure selon Donald Trump qui dit vouloir honorer la mémoire des 3 soldats tués ces dernières heures dans les ripostes iraniennes. Ripostes qui se sont également poursuivies. Cette nuit, les gardiens de la révolution disent avoir visé des avions américains sur un aéroport de Jordanie, Koweït et Bahreïn, également toujours pris pour cible. Un bras de fer qui s'installe donc à nouveau dans la région. Rappel, les semaine qui avait précédé la signature d'un protocole de paix qui s'inscrit désormais en pointillé et qui pourrait donc durer selon Guillaume Ancel, l'ancien officier et spécialiste des questions de défense, pointe les positions antagonistes des belligérants.
11: En fait, ce à quoi on assiste, c'est une dangereuse escalade, un bras de fer entre, d'un côté, des gardiens de la révolution qui veulent se voir concéder un maximum de choses, peut-être même, d'ailleurs, dans des négociations qui n'ont jamais été rompues par l'intermédiaire du Pakistan et du Qatar. Et de l'autre côté, un pouvoir américain qui est assez chaotique sous l'égide de Donald Trump, qui a lancé cette guerre il y a quelques mois et qui ne sait plus très bien comment sortir de cette impasse, parce qu'il voit très bien que le piège, ce serait un espèce de conflit permanent dans le golfe Persique qui serait un cauchemar pour les Américains.
2: Guillaume Ancel au micro de François-Damien Bourgerie, un conflit qui s'articule également toujours autour du détroit d'Ormuz. Un navire est en feu ce matin dans le corridor stratégique, selon l'agence de sécurité maritime britannique. Le secrétaire d'État américain appelle la communauté internationale à faire pression sur Téhéran pour obtenir la réouverture du détroit. Marco Rubio qui félicite par ailleurs le Liban pour sa démarche vers la paix. Déclaration à l'issue d'une rencontre à Washington avec le président libanais Joseph Aoun. Les deux hommes ont fait le point sur l'accord cadre élaboré il y a un peu plus d'un mois pour mettre fin aux hostilités entre Israël et le Hezbollah dans le pays du Cèdre. Lui a plaidé pour la levée des sanctions contre les juntes sahéliennes. Le président guinéen Mamadi Doumbouya, qui s'est exprimé à la tribune de la CDAO après la levée de la suspension de son pays, c'était hier l'occasion d'appeler au dialogue avec le Mali, le Burkina Faso et le Niger, 3 États qui ont quitté l'organisation régionale pour former l'Alliance des États du Sahel. Le Niger, par ailleurs toujours en proie à la violence des groupes armés. Dernier exemple en date, vendredi dernier, avec une embuscade meurtrière dans la région de Tera. C'est dans l'ouest du pays. Un convoi militaire pris pour cible. Bilan officiel, 16 soldats tués et 15 assaillants neutralisés. Mais selon des informations recueillies par RFI, les pertes de l'armée nigérienne seraient en réalité beaucoup plus lourdes. Explication Clotilde Hazard.
12: Un détachement militaire nigérien est tombé dans une embuscade vendredi après-midi. Selon une source locale auprès de l'AFP, l'attaque a eu lieu sur l'axe Bankilaré-Tera, près du village de Dongourou dans la région de Tillaberi. Le ministère nigérien de la Défense fait état de 16 soldats tués et de 23 blessés, dont 9 grièvement. Il affirme également que 15 assaillants ont été tués grâce à la riposte des forces de défense et de sécurité, appuyée par des moyens aériens qui auraient contraint les assaillants à se replier. Mais selon les informations recueillies par RFI, le bilan serait beaucoup plus lourd. Au moins 47 soldats auraient été tués, dont le chef du détachement, et plus de 50 autres blessés. Selon l'agence nigérienne de presse, des opérations de recherche, de ratissage et de sécurisation se poursuivent dans la zone. La région de Tillaberi est l'un des principaux foyers de l'insurrection djihadiste au Niger. Cette année, ces violences ont visé pour la première fois l'aéroport de Niamey, la capitale, 2 fois en 6 mois. En juin, au moins 11 soldats et 2 civils ont été tués lors d'une attaque revendiquée par les djihadistes de la branche sahélienne d'Al-Qaïda.
2: Clotilde Hazard, RFI, il est 5h10 à Londres, le Royaume-Uni, où le roi du Nord s'apprête à s'installer à Downing Street. L'ancien maire de Manchester, Andy Burnham, va devenir aujourd'hui le 7e Premier ministre du pays depuis le Brexit. Il doit être reçu aujourd'hui par Charles III après un ultime discours de son prédécesseur, Keir Starmer. Son nouveau gouvernement devrait être annoncé dans l'après-midi. Et puis, lui, se débat toujours avec le mouvement de colère provoqué par son dernier remaniement. Le président ukrainien Volodymyr Zelensky, confronté à un mouvement de la rue depuis le limogeage du ministre de la Défense, Mihailo Fedorov. Ils étaient encore plusieurs milliers ce week-end réunis devant la présidence et ils réclament désormais le départ du commandant en chef des armées, Oleksandr Sirski. Le chef de l'État a reconnu mener des consultations avec de hauts gradés qui vont se poursuivre ce lundi, alimentant, Emmanuel Chaz, les spéculations sur de possibles changements à la tête de l'état-major.
13: Sirski dehors, Fedorov revient. Ces slogans ont été scandés tout au long du week-end dans plusieurs villes d'Ukraine. La mobilisation populaire pour demander le retour de l'ex-ministre de la Défense Mihailo Fedorov et le départ du commandant en chef des armées Oleksandr Sirski ne faiblit pas. Et Mihailo Fedorov, considéré comme l'artisan de la modernisation de l'armée, notamment en matière de drones, s'est exprimé pour promettre des changements très prochains et assurer les Ukrainiens qu'il était en dialogue avec la présidence. Samedi, Andriy Sadovy, le maire de Lviv, a rejoint les manifestants, tandis qu'à l'inverse, les commandants de la marine et de l'aviation ont publiquement affiché leur soutien à Oleksandr Sirski. De son côté, Volodymyr Zelensky assure avoir entendu la population. Il évoque des discussions cruciales aujourd'hui, alors que depuis plusieurs jours, il reçoit les commandants de différentes unités, officiellement pour évoquer la situation sur la ligne de front. Officieusement, plusieurs de leurs noms circulent déjà comme de possibles successeurs d'Oleksandr Sirski. Emmanuel Chaz, Kiev, RFI.
2: Kiev, où il est 7h12, 4h12 en temps universel.
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2: À suivre dans les 20 prochaines minutes, votre nouvelle série d'été préparée par le service politique de RFI. À moins d'un an de la présidentielle en France, nous revenons sur les 5 derniers scrutins lors desquels les Français se sont choisis un chef de l'État. Retour aujourd'hui sur un...
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2: Championne du monde, la Roja a battu l'Argentine 1-0 en finale du mondial de foot. On va en reparler, on va faire le bilan de ce mois de compétition dans une édition spéciale dans un peu plus d'une heure. Et c'est aussi à la une de votre journal, Fabrice Le Grillet, bonjour.
3: Bonjour Marion, bonjour à tous.
2: Avec donc cette deuxième étoile sur le maillot des Espagnols.
3: Oui, l'Espagne a remporté la Coupe du monde de football hier soir face à l'Argentine. Nous irons à Buenos Aires dans un instant pour prendre le pouls côté argentin. Déception évidemment et victoire assez logique pour les champions espagnols qui sont attendus en début d'après-midi à Madrid. Une 9e nuit consécutive de frappes au Moyen-Orient. Les États-Unis ont visé plusieurs sites stratégiques iraniens, comme des centres de commandement militaire, mais aussi des réseaux de communication. L'Iran qui a riposté, visant des structures américaines au Koweït, en Jordanie ou encore en Syrie. Un nouveau Premier ministre pour le Royaume-Uni aujourd'hui, Andy Burnham, va officiellement remplacer Keir Starmer, tout un symbole, avec un chef du gouvernement venu du Nord et qui va donc s'installer à Downing Street. On en reparle avec notre correspondante à Londres. Nous reviendrons aussi sur la Sierra Leone, qui accueillait hier le 69e sommet des chefs d'État et de gouvernement de la CEDEAO. L'Espagne est donc sacrée championne du monde de football. La Roja qui s'est imposée 1-0 face à l'Argentine durant les prolongations. But signé Ferran Torres à la 106e minute. Une deuxième étoile décrochée 16 ans après la première en 2010. La Roja qui a mis du temps pour faire la différence face à un adversaire qu'elle a pourtant largement dominé. Mais malgré la difficulté, elle s'est adjugée le deuxième titre mondial de son histoire qui vient couronner sa domination sur toute la compétition. Cédric de Oliveira.
4: Ils sont fiers, les champions du monde espagnol, avec une deuxième étoile brodée sur le maillot. Les joueurs ont savouré sur la pelouse du MetLife Stadium, même si le gardien de but Unai Simon a mis du temps avant de lâcher prise.
5: J'ai encore du mal à réaliser. Après le coup de sifflet final, c'était un sentiment de satisfaction, mais je suis sûr que ce ne sera qu'à notre retour en Espagne que je commencerai à prendre conscience de la portée de l'exploit que nous avons réalisé aujourd'hui.
4: L'Espagne a complètement dominé l'Argentine dans une finale de Coupe du Monde déséquilibrée, et si elle a été poussée jusqu'en prolongation, pour Marc Cucurella, la Roja n'a jamais douté.
6: Oui, on savait à quoi s'attendre, que les Argentins joueraient avec beaucoup d'intensité, qu'ils chercheraient à nous mettre en difficulté, mais je pense qu'on a réussi à rester concentrés et puis je crois que nous avons mérité cette victoire.
4: Victoire méritée sur l'ensemble du mondial où les Espagnols ont fait quasiment un sans faute. Ferran Torres décisif à la 106e minute est le héros de la finale, mais pour son partenaire Pedro Porro, c'est tout le collectif espagnol qui a fait la différence.
7: Je pense que c'est la solidarité de toute l'équipe pendant toute la Coupe du Monde, c'est le plus important. Il ne s'agit pas seulement d'une, deux ou trois personnes, ni même seulement des 11 joueurs. Il s'agit de nous, 26, vivant ensemble pendant 45 à 50 jours.
4: S'il faut tout de même sortir quelqu'un de ce collectif, Rodri, capitaine et métronome de la Roja, a logiquement été élu meilleur joueur du tournoi. Et l'Espagne, après avoir remporté l'Euro et les Jeux Olympiques il y a 2 ans, confirme qu'elle est bien la référence du foot mondial. Cédric de Oliveira, New York, RFI.
3: Et les champions du monde vont défiler dans Madrid en début d'après-midi. On attend près d'1 million de personnes pour un défilé qui s'annonce d'ores et déjà historique. Côté argentin, forcément, les supporters n'ont pas caché leur tristesse. Toutefois, ils se sont montrés fiers de leur équipe et en particulier de leur capitaine Lionel Messi. Caroline Vic, vous êtes notre correspondante à Buenos Aires. Bonjour.
8: Bonjour.
3: Bonjour Caroline. Caroline, on imagine la déception des Argentins ce matin.
8: Oui, bien sûr. Hier, peu après le match, les Argentins avaient la tête baissée, la mine dépitée. Pendant une bonne heure après le coup de sifflet final, ça a été le coup de massue, le silence, la déception, les larmes même pour beaucoup. Et puis, petit à petit, de manière spontanée, des centaines de personnes se sont rendues dans le centre-ville pour fêter la fin de cette Coupe du Monde qui les a fait rêver à un nouveau titre et pour montrer leur reconnaissance à l'équipe albicéleste pour son beau parcours, pour être arrivé si près du but. Alors, les Argentins, évidemment, reconnaissent que leurs joueurs n'ont pas joué leur meilleur match et que les Espagnols ont été indéniablement supérieurs. Mais leur grande déception surtout, c'est que Messi n'ait pas pu gagner un second titre, un dernier titre puisqu'il jouait son dernier mondial. L'entraîneur a aussi déclaré qu'il quitterait son poste en décembre prochain. Donc dans 4 ans, l'équipe argentine sera totalement différente pour le prochain mondial. Aujourd'hui, les joueurs arrivés à Buenos Aires dans la soirée. Les Argentins comptent bien aller leur donner une chaleureuse bienvenue pour simplement leur dire merci.
3: Caroline Vic depuis Buenos Aires. Merci Caroline. Et RFI en édition spéciale ce matin, édition consacrée au bilan de cette Coupe du Monde de football dans moins d'une heure maintenant. Au Moyen-Orient, de nouvelles frappes américaines et des ripostes iraniennes ces dernières heures. Des raids américains qui ont visé dans la nuit des centres de commandement militaires iraniens, mais aussi des sites de défense aérienne et de surveillance ou encore des réseaux de communication. Nous les avons frappés très durement. Voilà ce qu'a déclaré Donald Trump, qualifiant ces bombardements de réponse à la mort de 3 soldats américains ces dernières heures en Jordanie et dans le nord de l'Irak. De leur côté, les gardiens de la révolution affirment avoir frappé des cibles américaines au Koweït, ainsi qu'un centre de l'armée US en Syrie, ou encore 2 avions américains sur l'aéroport d'Aqaba en Jordanie. Les sirènes d'alerte ont par ailleurs retenti à Bahreïn dans la nuit. Téhéran assure également avoir arrêté 2 pétroliers qui tentaient de franchir le détroit d'Ormuz. Un nouveau Premier ministre pour le Royaume-Uni aujourd'hui. Le roi du Nord entre en effet à Downing Street, intronisé vendredi à la tête du Parti travailliste. Andy Burnham va prendre officiellement ses fonctions à la place de Keir Starmer. L'ancien maire de Manchester devient le 7e Premier ministre britannique en 10 ans, date du référendum qui a mené au Brexit. Et c'est une image hautement symbolique qui marque en Grande-Bretagne. Un Premier ministre venu du Nord s'installe donc au cœur du pouvoir britannique. Les détails avec notre correspondante Sidonie Gaucher.
0: Aujourd'hui, selon le rituel, l'ancien Premier ministre Keir Starmer remet sa démission au roi Charles III afin que celui que l'on surnomme le roi du Nord soit invité à former son gouvernement. Ensuite, direction 10 Downing Street où Andy Burnham fera son entrée en fonction sous le signe de la rupture. Il a d'ailleurs déjà annoncé l'abandon du projet de carte d'identité numérique voulu par son prédécesseur car Andy Burnham veut se concentrer sur les territoires. Il pourrait notamment lancer son projet de Number 10 North, une antenne de Downing Street installée à Manchester pour rapprocher le gouvernement des communautés. Il dévoilera également les priorités du nouveau gouvernement, coût de la vie, services publics, énergie et décentralisation. Le roi du Nord arrive à Downing Street avec une promesse, réparer le lien entre le pouvoir et les électeurs qui ont le sentiment d'avoir été oubliés. Reste à savoir si ce surnom lui portera chance. Sidonie Gaucher, Londres, RFI.
3: Direction New Delhi à présent, où le climat est quelque peu tendu dans les rues qui mènent au Parlement. Le parti des cafards s'apprête en effet à marcher de force vers ce Parlement. Objectif, réclamer la démission du ministre de l'Éducation notamment. Abdoulaye Rally, on vous retrouve en direct de New Delhi. Bonjour.
9: Bonjour.
3: Abdoulaye, une marche interdite formellement par la police, mais qui est donc maintenue?
9: Oui, l'atmosphère est électrique ici. Je me suis mis à l'écart de la manif. Autour de moi, le paysage urbain est pratiquement verrouillé ici, des rangées de barrières policières coupent les avenues qui mènent vers le Parlement indien. Et en ce moment, la circulation est paralysée. Les jeunes convergent par petits groupes vers le Parlement et bravent l'interdiction de manifester. On voit aussi de jeunes diplômés avec qui j'ai pu faire une petite conversation et ils sont là avec le pancarte pour demander effectivement la démission du ministre de l'Éducation après les fraudes massives aux derniers examens nationaux. Alors, le climat s'est alourdi suite à l'évacuation brutale de l'activiste Sonam Wangchuk ce week-end du lieu de manifestation. La colère de la génération Z a balayé la peur de la répression. Ils sont plus nombreux aujourd'hui qu'au début de cette manifestation, il y a un mois de cette protestation. Et selon la police, ils sont à peu près 8000 manifestants mobilisés. On se souvient qu'ils étaient à peine quelques centaines il y a quelques semaines de cela.
3: Abdoulaye Rally en direct de New Delhi pour RFI. Le 69e sommet des chefs d'État et de gouvernement de la CEDEAO se tenait ce dimanche en Sierra Leone. Le président du Sénégal, Bassirou Diomaye Faye, prend la présidence tournante de l'institution. Sommet qui a aussi abouti à la désignation du nouveau président de la commission de la CEDEAO et ce pour les 4 prochaines années. Le Sénégalais Biram Diop, seul candidat pour ce poste, succède au Gambien Omar Aliou Touré. Ce militaire de carrière, général et récemment ministre de la Défense de son pays, n'est pas un inconnu des affaires africaines. Son parcours avec Birahim Touré.
10: Nommé ministre des Forces armées dès l'accession au pouvoir du président Bassirou Diomaye Faye en 2024, le général de l'armée de l'air Biram Diop a quitté cette fonction en juin 2026 au moment de la démission du gouvernement dirigé alors par Ousmane Sonko. Auparavant, ce général réserviste retraité de l'armée avait dirigé l'armée sénégalaise comme chef d'état-major général en 2020. Puis il a été de 2021 à 2024 conseiller militaire du département des opérations de maintien de la paix de l'ONU, un département qu'il connaît bien puisqu'il fut en 2002-2003 adjoint au chef des opérations aériennes à Bounia, dans l'est de la République démocratique du Congo, au sein de la mission onusienne MONUSCO. Nouveau président de la commission de la CDAO, le général Birame Diop aura la lourde mission de contribuer à la mise en œuvre des réformes de l'organisation. Une CDAO affaiblie par le retrait des trois pays de l'AES, gangréné par le terrorisme qui menace de déborder toujours davantage sur les pays côtiers. La mobilisation autour de la force commune en attente sera l'une de ses premières missions à la tête de la commission. Birahim Touré, Dakar, RFI.
3: Une visite d'État en France aujourd'hui, celle du président gabonais Brice Clotaire Oligui Nguema, visite placée sous le signe de l'économie. Il s'entretiendra en tête à tête avec Emmanuel Macron qui s'était rendu à Libreville en novembre dernier. Près de 80 personnes sont dans la délégation gabonaise. Un grand dîner d'État est prévu ce soir. En Amérique du Sud, les recherches se poursuivent après le naufrage d'un ferry au large du Guyana hier. 67 personnes ont été secourues, mais 66 manquent encore à l'appel. Et en réalité, il pourrait y en avoir bien plus d'après les autorités. Le manifeste de 133 passagers et marins ne reflète pas fidèlement le nombre de personnes présentes à bord. Autorités qui invitent les proches à prendre contact avec elles pour tenter d'établir une liste réelle des passagers. Enfin, le Festival international Nuit d'Afrique vient de s'achever à Montréal. Et parmi les artistes qui étaient à l'affiche de cette 40e édition, la chanteuse congolaise Joyce Nsana, à la voix très particulière et à la grande présence scénique. Lisa Giroldini l'a rencontrée.
11: L'afro-blow-up, c'est le mot inventé par Joyce Nsana pour décrire son style musical, mélange d'afro, de blues et de hip-hop, le tout construit sur une base de musique traditionnelle congolaise.
12: Je vais reprendre cet artiste-là, Papa Wemba, qui est un grand de la musique congolaise et de la rumba congolaise, qui disait que la musique traditionnelle en elle-même, c'est l'une des bases des musiques qu'on fait. Quand on arrive à la cerner, on va dire, on peut tout faire après.
11: La chanteuse a grandi au Congo dans un contexte de guerre, sensibilisée à l'art dès l'enfance grâce à son père musicien. Aujourd'hui, ce qui frappe chez elle, c'est la tessiture et le timbre très spécifique de sa voix.
12: J'ai un background très gospel. J'ai écouté des voix comme ça qui m'ont inspirée, Aretha Franklin, Cissy Winans, Janis Joplin plus tard et tout ça. Je dirais simplement que ce côté rock ou cette voix rock et un peu plus assumé ces dernières années. Parce que parfois, on a besoin de dire des choses qui ne passent pas toujours par la douceur, qui ont besoin de se dire de façon intense.
11: Et c'est son intensité qui fait d'elle une bête de scène au texte engagé pour les droits des femmes et pour la paix. À mi-chemin, entre Céla Sou et Janis Joplin, on trouve Joyce Nsana.
3: Rencontre et présentation signée Lisa Giroldini. C'est la fin de ce journal place à RFI Matin. Marion Casanov.
2: 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RFI Matin, on est ensemble pour 3 heures d'information. Il est 7h13 à Paris.
13: Ah, c'est fini! C'est fini! C'est l'Espagne qui est championne du monde! C'est l'Espagne qui va aller ajouter une deuxième étoile dans son histoire après 2010.
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culture portugaise. Bom dia a todos, je m'appelle Liseane. Dans cette chronique, nous allons découvrir l'histoire du Portugal, ses traditions, ses croyances et tout ce qui fait du pays ce qu'il est aujourd'hui. Excellente écoute! Et aujourd'hui, nous allons parler de religion et de croyances au Portugal. Il faut savoir que le pays est très marqué par le catholicisme, les traditions religieuses sont très présentes, surtout dans les fêtes et les moments importants de la vie, comme les baptêmes, les mariages, etc. Fatima est un petit village au Portugal et pourtant c'est devenu l'un des principaux centres de culte de la Vierge Marie. Il a accueilli 6,2 millions de pèlerins en 2024, reconnu dans le monde entier comme l'une des plus importantes destinations religieuses du monde, consacrée à la Notre-Dame de Fatima. Tout a commencé en 1917, trois enfants bergers du nom de Lucia de Santos et ses cousins Francisco et Jacinta Marto, dans le lieu-dit de Cova da Iria, disent avoir vu une dame lumineuse qu'ils appellent la Dame du Rosaire. À cette époque, il n'y avait pas de source d'eau à Fatima et suite aux apparitions, Lucia aurait indiqué un endroit précis dans le sol où la Vierge lui aurait dit que les gens pourraient trouver une source d'eau bénite. Les habitants ont alors creusé à cet endroit et une source d'eau claire aurait jailli. Des malades ont commencé à utiliser cette eau et ont rapporté des guérisons inexpliquées, des témoignages de guérisons physiques et spirituelles se sont multipliés, renforçant la réputation miraculeuse du lieu. Cette source alimente encore aujourd'hui les fontaines du sanctuaire de Fatima, où les pèlerins viennent boire ou se laver. Pour les croyants, cette eau est un signe de présence et de la grâce de la Vierge Marie comparable aux sources de Lourdes. En raison de son histoire, des événements dont les enfants furent témoins, beaucoup décrivent le village comme la terre des miracles ou la ville de paix. Pour les catholiques, c'est la Vierge Marie. Elle leur aurait parlé de prière, de paix et d'espoir à une époque où le monde traversait la guerre. Plus d'un siècle plus tard, Fatima reste un lieu à part. Quand on y arrive, on sent un silence particulier, presque doux. Des pèlerins avancent lentement sur les genoux, sur le sol qui mène au sanctuaire pour montrer leur foi à la Vierge Marie. Certains le font pour dire merci, d'autres pour demander de l'aide, une guérison, un espoir ou un miracle. C'est un geste simple mais très fort. En conclusion, dans cette chronique, j'ai évoqué les croyances portugaises qui montrent l'attachement qu'ont les Portugais envers leur religion. Nous avons découvert le village de Fatima, rempli d'histoires et de miracles qui ont permis aux Portugais d'avoir la foi et le courage de toujours se relever, même dans les moments les plus sombres. Encore aujourd'hui, Fatima est un symbole de spiritualité. C'était la chronique Eu Te Amo 100% Portugal, à retrouver sur soundcloud.com et radiotemps.com.

Bon réveil sur Radio Temps Rodez. Tout de suite, votre agenda culturel. Pour l'actualité culturelle de ce lundi à 16h, partez à la découverte des magnifiques coteaux du Fel et profitez d'une visite d'un domaine local. Une balade facile de 6 km, accessible à tous et toutes pour découvrir ou redécouvrir, pourquoi pas, l'authentique pays des Coustobis au prix de 2€ et gratuit pour les enfants. Surtout pensez à prendre de l'eau, des chaussures adaptées et votre bonne humeur. Réservation obligatoire en ligne ou dans les bureaux d'information ou encore directement au 05 65 44 10 63 44 10 63. Jusqu'au 31 août prochain, le musée Denis Puech vous invite à découvrir l'exposition Art graphique contemporain, une expo gratuite qui met à l'honneur les grands noms de la création graphique de Pablo Picasso à Pierre Soulages à travers une sélection d'œuvres issues des collections du musée. Renseignements, direction au 05 65 73 82 20 73 82 20. C'était votre agenda culturel du jour. On vous souhaite une excellente écoute musicale sur Radio Temps Rodez.

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0: L'interview d'aujourd'hui avec Hélène de l'association Les Kilomètres du 82 contre les violences dont elle est présidente. Elle vient nous parler de cette association qui vient à peine de naître, mais aussi de la course contre les violences prévue donc le 20 de novembre prochain à Nègrepelisse. Bonjour Hélène.
1: Bonjour.
0: Alors un petit mot peut-être pour présenter cette petite association naissante.
1: Oui, j'ai décidé de créer une association donc qui a vu le jour le 17 avril de cette année. On a fait un premier événement le 23 novembre 2025 à Nègrepelisse. Nous avons été surpris, agréablement et tristement surpris du succès, parce que nous avons arrêté de compter parce que les bénévoles étaient débordés à 412 participants.
0: Vous avez eu que des femmes?
1: Non, c'était hommes, femmes, enfants, tout confondu, et tous les âges. Donc, fort de ce succès, on s'est dit que pourquoi pas créer une asso, mais déjà pour s'ancrer dans notre territoire, être un peu plus aidé et soutenu par le département et la région, gagner en crédibilité, bien évidemment, et avoir plus de visibilité.
0: On le rappelle, c'est une association destinée aux personnes, notamment les femmes victimes de violences sexistes et sexuelles. Mais bien sûr, oui, les portes sont ouvertes pour tout le monde, pour toutes les personnes alliées à cette cause.
1: Oui, on prône la mixité.
0: Pour en revenir à la course donc du 22 novembre oui, prochain à Nègrepelisse, est-ce que tu peux nous en dire un oui, petit peu davantage?
1: On prépare plusieurs événements. Auront lieu des conférences, des ciné-débats pour enfants, pour adolescents, puis pour adultes. On s'adapte à tous les âges, donc on s'est mis en lien avec des conférenciers, bien évidemment, des psychologues spécialisés, mais plusieurs professionnels, en fait, spécialisés dans les violences, et des associations également qui vont nous aider à animer donc des ciné-débats pour enfants et adolescents.
0: Et toi, tu es un modèle parce que tu t'en es sorti, et puis tu es un modèle pour toutes les femmes qui nous écoutent, et les hommes aussi d'ailleurs, et les petits, etc. Parce que tu proposes donc cette marche et cette course le 22 novembre prochain, une course qui porte bien son nom, mais qui est adaptée également pour tous les niveaux, parce qu'il y a plusieurs niveaux de course.
1: Alors, notre prochain événement aura lieu le 22 novembre, comme l'an passé au château de Nègrepelisse. On ouvrira les portes du château à 9h, et on propose une course et une marche solidaire de 3, 5, 10 ou 15 kilomètres. On a changé les formats cette année, donc ce sera 4 parcours différents. Le parcours est adapté à tous les âges et accessible en poussette et en fauteuil roulant. Parce que l'an passé, il y a des parents qui sont venus avec leurs bébés ou leurs enfants en bas âge, des personnes en fauteuil roulant. Et donc cette année, on a fait attention de vraiment adapter à toutes les capacités physiques, tous les âges, pour n'exclure personne, hein, parce qu'alors là, ça, c'est un truc qu'on ne veut surtout pas. Donc, pour participer, nous avons adhéré au site Hello Asso. Les inscriptions seront ouvertes dès le mois d'octobre, où les gens, s'ils le souhaitent, peuvent adhérer à notre association, payer une cotisation de 20 € pour nous aider à fonctionner. C'est ouvert à tous. Le jour de l'événement, on a décidé que le maillot adulte serait de 15 €. Donc, en fait, les personnes qui s'inscrivent payent 15 € par adulte. Les enfants, c'est gratuit jusqu'à 10 ans inclus. Ces 15 € ouvrent droit à participer à l'événement et nous offrons bien évidemment un maillot technique que les gens pourront réutiliser s'ils font du sport. À l'arrivée, cette année, une arrivée musicale, il y a un duo, Jimmy et Arnaud, qui assurera une ambiance musicale. 4 food trucks seront présents, une buvette également, pourra donc se restaurer sur place. Nous avons invité un duo de clowns qui nous accompagnera tout au fil de cette grosse demi-journée. Et se tiendront également des stands informatifs avec le CIDFF de Montauban, le planning familial, une association qui s'appelle Nos Ados Oubliés, une autre asso de Saint-Antonin-Nobleval, les Corfauves. La librairie Les Fées des Livres tiendra un stand où les gens pourront consulter et ou acheter des livres sur la thématique. Il y aura un petit coin enfant aussi. Et en parallèle, seront proposés des ateliers participatifs de foot, des ateliers de kinésiologie mêlés à de la boxe française. Et il y aura également un atelier de récupération sportive pour toutes les personnes qui seront inscrites. Donc, ce sera des conseils sportifs et des massages qui seront donc proposés le jour de l'événement. Il y aura également un petit bout d'une exposition photo proposée par l'association Myself. Donc, ce sera des portraits de femmes victimes de violences. Cette expo photo aura lieu à Montauban, dans le Tarn-et-Garonne, la semaine du 23 novembre. Il y aura 3 lieux à définir où cette exposition sera déposée. Et donc, ils nous amèneront quelques portraits le jour de notre événement pour faire un petit teaser de leur expo. Ah oui, on aura une belle tombola il y aura un tirage après le déjeuner. Et les bénéfices seront intégralement reversés à une association qui s'appelle L'Échappée Belle, qui est basée à Marcillac-Vallon. Et c'est une association qui œuvre dans l'accompagnement des femmes victimes de violences, mais également des personnes qui vivent des discriminations liées à leur genre.
0: Énormément de choses à venir en ce 22 novembre prochain à Nègrepelisse, on le rappelle. Eh bien, merci beaucoup Hélène pour toutes ces
1: Merci à
0: informations.
1: vous.
0: Une excellente raison pour aller courir et donner de son temps pour cette association qui vient à peine de naître, mais qui est très très engagée. L'association Les Kilomètres du 82 contre les violences propose donc une course solidaire le 22 novembre prochain, notez bien, à Nègrepelisse. Informations supplémentaires sur leur page Facebook, en l'occurrence, @ Les Kilomètres du 82 contre les violences. Merci encore. Encore Hélène.
1: Merci.

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3: Le journal avec Pierre Boudias. Bonjour Pierre.
4: Bonjour Marion, bonjour à tous.
3: Une deuxième étoile dans le ciel espagnol.
4: L'Aurora s'est adjugée hier la seconde coupe du monde de football de son histoire. Un sacre mondial décroché au terme d'une finale face à l'Argentine, maîtrisée de bout en bout. On revient sur cette rencontre depuis New York dès le début de ce journal. Quelle stratégie américaine au Moyen-Orient? 9e nuit de bombardement sur l'Iran et nouvelle riposte iranienne sur des états du Golfe. À Washington, la classe politique se déchire sur la marche à suivre pour mettre un terme au conflit. Paris déroule le tapis rouge au président gabonais Brice Oligui Nguema, reçu par Emmanuel Macron pour une visite d'État de 3 jours. Les dossiers économiques devraient largement occuper les deux hommes, vous l'entendrez. Et puis nous évoquerons l'embarras de la diplomatie française dans le dossier des visas délivrés aux citoyens algériens, des délivrances qui vont augmenter selon l'ambassadeur français à Alger. Rien n'a été acté, tempère le Quai d'Orsay face à la colère de la droite et de l'extrême droite. Ils avaient déjà conquis l'Europe, ils règnent désormais sur le monde. Les joueurs de la sélection espagnole de football qui ont remporté hier le 2e mondial de leur histoire après un premier sacre en 2010. Déjà championne d'Europe depuis 2 ans, l'Aurora s'est imposée hier en finale contre l'Argentine de Lionel Messi. Score final 1-0 après prolongation. Bonjour Eric Mamrut.
5: Bonjour Pierre, bonjour tout le monde.
4: On vous retrouve en direct des États-Unis. Vous avez commenté cette rencontre pour les antennes africaines de RFI. Alors Eric, certains attendaient un duel serré, mais contrairement à ce que laisse penser le score, il n'y a pas vraiment eu match, hein, tant les Espagnols ont survolé la rencontre.
5: Jamais, en effet, les Argentins n'ont été en mesure de perturber, voire même de menacer l'équipe espagnole. Un chiffre pour l'illustrer, 0 tir cadré pour seulement 2 frappes. Côté albicéleste, les tenants du titre ont tout simplement disputé hier le match trop. Ils étaient au bout du rouleau après un tournoi fait de plusieurs remontadas rocambolesques, très énergivores physiquement et mentalement. Conséquence, hier, il n'y avait plus d'essence et les corps ont lâché à l'image de ceux des deux défenseurs centraux, Romero et Lisandro, qui ont dû sortir sur blessure. Et comme en face, il y avait une équipe espagnole toujours aussi collective, technique et bien en place. Cela a donné ce match à sens unique avec une Espagne ultra dominatrice, guère tueuse, puisque ce n'est qu'après une dizaine d'occasions vraiment très franches qu'elle a trouvé la faille, la libération lors de la prolongation. Finale décevante donc, mais beau vainqueur, la Roja qui décroche donc 16 ans après la 2e Coupe du Monde de son histoire, un sacre logique puisque l'équipe de Luis de la Fuente est désormais invaincue depuis 38 matchs consécutifs. C'est un nouveau record. L'Espagne qui s'impose en août sans un grand Lamine Yamal, son prodige, qui revenait tout juste de blessure avant ce mondial. L'Espagne également tombeuse sur son parcours du Portugal, de la Belgique et de l'équipe de France. Le tour n'encaissant qu'un seul but dans la compétition. C'est du jamais vu pour le vainqueur d'une Coupe du Monde. Bref, un sac totalement mérité qu'obtenu hier la bande à Rodri, le joueur de Manchester City, le milieu de terrain, désigné meilleur joueur de la compétition.
4: Eric Mamrut en direct de New York pour RFI. Et c'est Kylian Mbappé avec 10 réalisations qui termine meilleur buteur de cette compétition. Il devient par ailleurs le meilleur marqueur cœur de l'histoire de la Coupe du Monde. Cette Coupe du Monde, on y revient justement après ce journal avec Marion Cazanov, édition spéciale jusqu'à 9h sur RFI. Toujours pas d'accalmie au Moyen-Orient, 9e nuit de bombardement américain sur l'Iran, selon le Pentagone, qui divisait plusieurs cibles militaires. Donald Trump parle de son côté de frappes très dures en représailles à la mort au cours du week-end de 3 soldats américains dans les ripostes iraniennes. Elles se poursuivent ces dernières heures. Téhéran assure avoir ciblé des intérêts américains au Koweït et en Jordanie. Un conflit de retour dans l'impasse donc, et qui divise plus que jamais aux États-Unis. La classe politique américaine aussi, Gwendal Lavina, entre jusqu'au boutisme et volonté d'arrêter la casse.
6: Après quasiment 5 mois de guerre, les démocrates appellent à tout prix à éviter la mort de nouveaux soldats. Raja Krishnamurti, représentant de l'Illinois, n'a pas mâché ses mots sur MS Now.
7: C'est désormais une guerre sans fin, c'est un bourbier. Les États-Unis ne pourront pas s'en sortir militairement. Et à cause de cette guerre illégale, on se retrouve avec une économie en pagaille qui affecte les consommateurs.
6: Côté républicain, les élus se font discrets. Rick Crawford est l'un des rares à rappeler que Donald Trump avait promis que s'en prendre à nos soldats est une ligne rouge. Il est temps de finir le travail en Iran, assène-t-il donc. Mais pour l'instant, l'administration cherche à temporiser. Chris Wright, le secrétaire à l'énergie sur ABC.
8: Le président Trump veut un accord de paix avec l'Iran, mais il faut être deux. S'ils sont prêts, allons-y. Sinon, on va continuer à garantir la circulation dans le Détroit sans l'aide de l'Iran.
6: Thomas Massie, élu républicain mais fervent opposant de Trump, s'est contenté de tweeter amer que le changement de nom du département de la défense en celui de la guerre prenait tout son sens. Gwendal Lavina, New York, RFI.
4: Un conflit qui s'articule également toujours autour du détroit d'Ormuz, alors que le Royaume-Uni fait état d'un navire en feu ce matin dans le corridor. Le secrétaire d'État Marco Rubio appelle la communauté internationale à faire pression sur Téhéran pour la réouverture de ce détroit. Une situation qui fait repasser le baril de pétrole de Brent à plus de $90 au plus haut depuis juin. La guerre en Ukraine et cette nouvelle attaque massive de Kiev contre la Russie la nuit dernière. Plus de 400 drones ont été lancés contre la région de Moscou, selon le maire de la capitale russe. La plupart ont été neutralisés, mais 6 personnes ont été blessées au sud de la métropole. RFI, il est 8h06 ici à Paris, la capitale française, qui s'apprête à accueillir le président gabonais pour 3 jours. Visite d'État pour Brice Clotaire au Ligue Nguema, le plus haut niveau protocolaire. Il sera reçu par Emmanuel Macron pour discuter notamment d'un éventuel nouvel accord de défense. Mais ce sont surtout les sujets économiques qui devraient occuper les débats. Charlotte Cossel, l'Élysée affiche en effet une volonté de partenariat renouvelé, tout en cherchant à défendre les intérêts des entreprises françaises au Gabon.
9: Point central de la visite, les tractations avec l'entreprise Eramet sur la transformation du manganèse localement. Des discussions sont en cours depuis plusieurs mois. Objectif, valider un calendrier poussé par le Gabon pour un début de production en janvier 2029. C'est l'objet de ce déplacement du président de la République, a insisté le porte-parole du président Oligui Nguema en fin de semaine dernière. Si elle n'est pas évoquée officiellement, la dette du pays est un autre sujet de taille. Elle dépasse 70% du PIB. Libreville a lancé un audit complet dont les résultats sont attendus dans le courant du mois de juillet. Dans le même temps, le Gabon cherche à conclure un programme avec le FMI. Pourtant, fin juin, une source au sein de l'institution notait qu'un certain nombre de documents n'avaient pas encore été transmis. Une solution financière négociée avec les institutions internationales est encouragée par la France. Aujourd'hui, la dette gabonaise inquiète dans la sous-région. Elle pèse sur les équilibres de change et fait planer un risque d'instabilité du franc CFA.
4: Charlotte Cosset, la fin hier du sommet de la CEDEAO en Sierra Leone, réunion qui a consacré le début de la présidence tournante du Sénégal et de son chef d'État, Bassirou Diomaye Faye. L'occasion également pour les pays membres de choisir un nouveau président pour la commission de l'organisation régionale. C'est le général sénégalais Biram Diop qui a été nommé. Lui doit prendre aujourd'hui ses quartiers au 10 Downing Street à Londres. L'ancien maire de Manchester, Andy Burnham, qui va devenir le 7e premier ministre britannique. Depuis le Brexit, le travailliste succède à Keir Starmer qui doit donner un ultime discours avant de présenter sa démission au roi Charles III. Le nouveau gouvernement devrait être connu dans l'après-midi. Et puis l'ambassadeur français en Algérie a-t-il parlé trop vite ? Stéphane Romatet annonçait en milieu de semaine une augmentation des visas délivrés aux citoyens algériens en direction de la France. Donc une information alors que Paris tente un nouveau dégel de ses relations avec Alger et qui a provoqué un tollé à droite et à l'extrême droite. Depuis, Valérie Gasse, le ministère des Affaires étrangères français, a donc été obligé de préciser les choses.
10: Dans la presse algérienne, l'annonce d'un retour à la normale, soit 250 000 visas délivrés chaque année par Paris aux ressortissants algériens, a été accueillie comme une main tendue. Mais à Paris, la réaction de la classe politique n'a pas été sur le même registre, surtout à droite et à l'extrême droite, où les responsables de Jordan Bardella à Bruno Retailleau n'ont pas eu de mots assez durs pour critiquer cette annonce. Capitulation, renoncement, les attaques ont fusé contre Emmanuel Macron, accusé de céder face à Alger en raison raison surtout de la détention en Algérie du journaliste Christophe Glaise, pour lequel les autorités ne donnent aucun signe en faveur d'une libération. Et c'est le Quai d'Orsay qui a tenté de déminer en faisant savoir qu'aucun objectif chiffré n'avait été fixé pour la délivrance de visa, assurant aussi que cela ne faisait pas partie des sujets discutés dans le cadre de la dynamique de réengagement avec l'Algérie, souhaitée par Paris et manifestée notamment par le retour de l'ambassadeur français à Alger en mai. Une manière de calmer la polémique nationale sur un sujet très sensible en France, surtout en période de campagne présidentielle.
4: Valérie Gaz du service politique de RFI qui vient conclure cette édition. RFI Matin, ça continue avec vous, Marion Cazanov.
3: Et merci Pierre Boudias, et on va parler du mondial de foot. La finale, c'était hier soir, au cas où vous l'auriez manqué.
11: C'est fini, c'est l'Espagne qui est championne du monde. C'est l'Espagne qui va aller ajouter une deuxième étoile dans son histoire après 2010. 1-0, mais que ce fut dur face à l'Argentine. La Roja est championne du monde.
12: Je me sens super contente, je m'y attendais pas.
13: Je pleure de joie, nous sommes champions du monde.
14: Cela a été un très grand match. J'ai beaucoup aimé comment l'Espagne a joué, du grand jeu. On méritait de gagner dès la première minute. Vive l'Espagne!
15: C'est merveilleux que l'Espagne ait gagné. Elle devait remporter cette victoire. L'Argentine n'a pas joué du tout. On a la victoire.
3: Viva España, c'était il y a quelques heures à Madrid, la joie des supporters espagnols, des étoiles dans les yeux, deux étoiles dans les yeux même. L'Espagne championne du monde, elle a remporté la finale du mondial de foot face à l'Argentine 1-0 au bout des prolongations. Le triomphe de la Roja, la déception argentine conclut une compétition XXL avec des surprises, des adieux, des polémiques. On y revient dans cette édition spéciale jusqu'à 9h, heure de Paris sur votre poste et en direct sur notre chaîne YouTube. Soyez les bienvenus. Et avec moi, en studio, Youssouf Mouloumbou, bonjour.
16: Bonjour, bon dia a todos.
3: Bon dia, ancien capitaine des Léopards de RDC, ancien joueur du PSG également. Merci d'être avec nous ce matin pour faire le bilan de ce mondial.
16: C'est un plaisir.
3: Avec nous aussi Frédéric Suto du service des sports de RFI. Bonjour Frédéric.
17: Bonjour Marion.
3: Et en direct de New York, Cédric De Oliveira qui a commenté cette finale sur RFI. Vous avez écouté sa voix en début de spécial. Il était avec Eric Manrut. Bonjour Cédric ou bonsoir chez vous.
18: On va dire salut, salut Marion et salut tout le monde.
3: Salut Cédric. Alors je vous propose pour commencer d'écouter le buteur de ce match, Ferran Torres.
19: Franchement, le but en lui-même, ça n'est pas ça le plus important. Ce que je voulais avant tout, c'était soulever ce trophée et le serrer de toutes mes forces. Parce que je crois qu'il représente le rêve de 47 millions de personnes pour qui on a joué cette finale. On a tout donné, on l'a mérité. C'est vrai qu'à titre personnel, ça a été une Coupe du Monde difficile. J'ai fini par marquer ce but. Au final, c'est comme un marathon, pas un sprint. Il a fallu continuer à travailler dur et à la fin, les choses finissent par arriver à ceux qui le méritent plus.
20: Et au final, les choses sempre le llegan al que más se lo merece.
3: Et voilà, Ferran Torres, l'auteur du but de la victoire. Une victoire bien méritée, disait-il. Youssouf Mouloumbou, c'est votre avis, une victoire méritée de l'Espagne hier soir?
16: Bien sûr, c'est un champion légitime. C'est la victoire d'un collectif. Et surtout d'une équipe qui avait un esprit positif et surtout dans la lignée de ce qu'a fait le PSG en Ligue des Champions. C'est vraiment le collectif qui prime sur cette équipe-là et je pense que c'est la victoire tout simplement.
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21: Et pour cet épisode du jour, bonjour Marie, directrice du patrimoine culturel pour Rodez Agglomération.
22: Bonjour.
21: Quel a été le rôle de la cathédrale de Rodez au fil des siècles ?
22: La cathédrale, c'est dans notre imaginaire un immense monument, avec des voûtes vertigineuses et des tours qui dominent la ville. Pourtant, ce n'est ni sa taille, ni son âge qui font de cet édifice un édifice dit cathédrale. La véritable différence entre une église et une cathédrale se trouve dans un objet bien particulier, la cathèdre. Ce mot vient du grec cathédra, qui signifie simplement siège. Il s'agit du siège officiel de l'évêque. Et c'est sa présence à ce siège de l'évêque qui donne à l'édifice son statut de cathédrale. Autrement dit, une cathédrale, c'est avant tout l'église de l'évêque, le cœur religieux et administratif de son diocèse. C'est là qu'il exerce sa mission, qu'il préside les grandes célébrations et qu'il rassemble les fidèles lors des moments importants de la vie de l'église. Au Moyen-Âge, cependant, la cathédrale était bien plus qu'un simple lieu de culte. Elle occupait une place centrale dans la vie de la cité. Bien sûr, elle avait une fonction religieuse. On y célébrait les grandes fêtes chrétiennes, les ordinations des prêtres, les cérémonies les plus solennelles, etc. Mais elle jouait aussi un rôle administratif, puisqu'elle était le siège du gouvernement du diocèse. Elle avait également une mission éducative. Beaucoup de cathédrales possédaient leur propre école, où étaient formés les clercs et les savants. Certaines de ces écoles sont même à l'origine des premières universités européennes, ce qui n'est pas le cas de la cathédrale de Rodez. Mais c'est quand même bien de l'avoir en tête. La cathédrale était aussi un lieu de rencontre et de pouvoir. On s'y rassemblait pour des événements importants, des cérémonies publiques, parfois même pour des réunions à caractère politique ou lors des venues royales. Et puis, il y avait la dimension culturelle. Les cathédrales conservaient des archives précieuses, des manuscrits, et favorisaient le développement, parfois, des arts, sculpture, architecture, peinture ou encore musique. Pendant des siècles, elles ont été à la fois des centres religieux, donc administratifs, intellectuels et culturels. Puis vient un tournant majeur dans notre histoire, c'est la loi de 1905, qui établit la séparation des églises et de l'État. À partir de cette date, la situation juridique des cathédrales change complètement. La plupart de celles qui avaient été construites avant 1905 deviennent la propriété de l'État. Mais sur le plan religieux, rien ne change vraiment. Le clergé est affectataire et la cathédrale demeure encore aujourd'hui le siège de l'évêque.
21: Merci Marie.
22: Merci à vous.
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1: Bon réveil sur Radio Temps Rodez. Tout de suite, votre agenda culturel. Pour l'actualité culturelle de ce lundi à 16h, partez à la découverte des magnifiques coteaux du Fel et profitez d'une visite d'un domaine local. Une balade facile de 6 km, accessible à tous et toutes pour découvrir ou redécouvrir, pourquoi pas, l'authentique pays des Coustobis au prix de 2€ et gratuit pour les enfants. Surtout pensez à prendre de l'eau, des chaussures adaptées et votre bonne humeur. Réservation obligatoire en ligne ou dans les bureaux d'information ou encore directement au 05 65 44 10 63 44 10 63. Jusqu'au 31 août prochain, le musée Denis Puech vous invite à découvrir l'exposition Art graphique contemporain, une expo gratuite qui met à l'honneur les grands noms de la création graphique de Pablo Picasso à Pierre Soulages à travers une sélection d'œuvres issues des collections du musée. Renseignements, direction au 05 65 73 82 20 73 82 20. C'était votre agenda culturel du jour. On vous souhaite une excellente écoute musicale sur Radio Temps Rodez. Thank you.

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0: fou. 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
1: L'interview d'aujourd'hui avec Hélène de l'association Les Kilomètres du 82 contre les violences dont elle est présidente. Elle vient nous parler de cette association qui vient à peine de naître, mais aussi de la course contre les violences prévue donc le 22 novembre prochain à Nègrepelisse. Bonjour Hélène.
2: Bonjour.
1: Alors un petit mot peut-être pour présenter cette petite association naissante.
2: Oui, j'ai décidé de créer une association donc qui a vu le jour le 17 avril de cette année. On a fait un premier événement le 23 novembre 2025 à Nègrepelisse. Nous avons été surpris, agréablement et tristement surpris du succès, parce que nous avons arrêté de compter parce que les bénévoles étaient débordés à 412 participants.
1: Vous avez eu que des femmes?
2: Non, c'était hommes, femmes, enfants, tout confondu, et tous les âges. Donc, fort de ce succès, on s'est dit que pourquoi pas créer une asso, mais déjà pour s'ancrer dans notre territoire, être un peu plus aidé et soutenu par le département et la région, gagner en crédibilité, bien évidemment. Et avoir plus de visibilité.
1: On le rappelle, c'est une association destinée aux personnes, notamment les femmes victimes de violences sexistes et sexuelles. Mais bien sûr, oui, les portes sont ouvertes pour tout le monde, pour toutes les personnes alliées à cette cause.
2: Oui, on prône la mixité.
1: Pour en revenir à la course donc du 22 novembre oui, prochain à Nègrepelisse, est-ce que tu peux nous en dire un oui, petit peu davantage?
2: On prépare plusieurs événements. Auront lieu des conférences, des ciné-débats pour enfants, pour adolescents, puis pour adultes. On s'adapte à tous les âges, donc on s'est mis en lien avec des conférenciers, bien évidemment, des psychologues spécialisés, mais plusieurs professionnels, en fait, spécialisés dans les violences, et des associations également qui vont nous aider à animer, donc des ciné-débats pour enfants et adolescents.
1: Et toi, tu es un modèle parce que tu t'en es sorti, et puis tu es un modèle pour toutes les femmes qui nous écoutent, et les hommes aussi d'ailleurs, et les petits, etc. Parce que tu proposes oui, donc cette marche et cette course le 22 novembre oui, prochain, une course qui oui, porte bien son nom, mais qui est adaptée également pour tous les niveaux, parce qu'il y a plusieurs niveaux oui, de course.
2: Alors, notre prochain événement aura lieu le 22 novembre, comme l'an passé au château de Nègrepelisse. On ouvrira les portes du château à 9h, et on propose une course et une marche solidaire de 3, 5, 10 ou 15 kilomètres. On a changé les formats cette année, donc ce sera 4 parcours différents. Le parcours est adapté à tous les âges et accessible en poussette et en fauteuil roulant. Parce que l'an passé, il y a des parents qui sont venus avec leurs bébés ou leurs enfants en bas âge, des personnes en fauteuil roulant. Et donc cette année, on a fait attention de vraiment adapter à toutes les capacités physiques, tous les âges, pour n'exclure personne, hein, parce qu'alors là, ça, c'est un truc qu'on ne veut surtout pas. Donc, pour participer, nous avons adhéré au site Hello Asso. Les inscriptions seront ouvertes dès le mois d'octobre, où les gens, s'ils le souhaitent, peuvent adhérer à notre association, payer une cotisation de 20 €. Pour nous aider à fonctionner. C'est ouvert à tous. Le jour de l'événement, on a décidé que le maillot adulte serait de 15 €. Donc en fait, les personnes qui s'inscrivent payent 15 € par adulte. Les enfants, c'est gratuit jusqu'à 10 ans inclus. Ces 15 € ouvrent droit à participer à l'événement et nous offrons bien évidemment un maillot technique que les gens pourront réutiliser s'ils font du sport. À l'arrivée, cette année, une arrivée musicale, il y a un duo, Jimmy et Arnaud, qui assurera une ambiance musicale. 4 food trucks seront présents, une buvette également, pourra donc se restaurer sur place. Nous avons invité un duo de clowns qui nous accompagnera tout au fil de cette grosse demi-journée. Et se tiendront également des stands informatifs avec le CIDFF de Montauban, le Planning Familial, une association qui s'appelle Nos Ados Oubliés, une autre asso de Saint-Antonin-Nobleval, les Corfauves. La librairie Les Fées des Livres tiendra un stand où les gens pourront consulter et ou acheter des livres sur la thématique. Il y aura un petit coin enfant aussi. Et en parallèle, seront proposés des ateliers participatifs de foot, des ateliers de kinésiologie mêlés à de la boxe française. Et il y aura également un atelier de récupération sportive pour toutes les personnes qui seront inscrites. Donc, ce sera des conseils sportifs et des massages qui seront donc proposés le jour de l'événement. Il y aura également un petit bout d'une exposition photo proposée par l'association Myself. Donc, ce sera des portraits de femmes victimes de violences. Cette expo photo aura lieu à Montauban dans le Tarn-et-Garonne la semaine du 23 novembre. Il y aura 3 lieux à définir où cette exposition sera déposée. Et donc, ils nous amèneront quelques portraits le jour de notre événement pour faire un petit teaser de leur expo. Bah oui, on aura une belle tombola qui sera, il y aura un tirage après le déjeuner. Et les bénéfices seront intégralement reversés à une association qui s'appelle L'Échappée Belle, qui est basée à Marcillac-Vallon. Et c'est une association qui œuvre dans l'accompagnement des femmes victimes de violences, mais également des personnes qui vivent des discriminations liées à leur genre.
1: Énormément de choses à venir en ce 22 novembre prochain à Nègrepelisse, on le rappelle. Eh bien, merci beaucoup Hélène pour toutes ces
2: Merci à
1: informations.
2: vous.
1: Une excellente raison pour aller courir et donner de son temps pour cette association qui vient à peine de naître, mais qui est très très engagée. L'association Les Kilomètres du 82 contre les violences propose donc une course solidaire le 22 novembre prochain, notez bien, à Nègrepelisse. Informations supplémentaires sur leur page Facebook, en l'occurrence, @ Les Kilomètres du 82 contre les violences. Merci encore Hélène.
2: Merci.

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1: La chronique du jour avec Naïs et Léo du collectif des LBD, les bonnes débroussailleuses de Villefranche de Rouergue.
2: Les anciens n'acceptent jamais la différence.
3: Et si les anciens eux-mêmes sont différents, alors ouais, ça n'existe pas.
4: Les personnes LGBTQIA+, ça s'arrête à 25 ans. C'est un
3: c'est bien
4: cliché.
3: Connu.
4: Exactement.
3: Naïs, on est hors jeu.
5: Moi, je trouve que c'est la question des archives aussi que là, on peut aller chercher. Parce qu'en fait, les vies queer, elles sont là depuis toujours. Juste, qui est-ce qui raconte les histoires, en fait? Et donc, c'est là où on peut revenir effectivement à la question des médias ou à la question des récits dominants, quoi. Et en fait, les archives LGBT, elles existent, mais elles sont extrêmement minorisées. Enfin, voilà, c'est des récits et c'est des vies qui sont minorisées, qui sont invisibilisées et minorisées historiquement. Du coup, ça commence à prendre plus de place et à avoir plus de visibilité, mais ça prend du temps. Et en fait, bah oui, on a des grands-mères, des grands-pères, des personnes qui ont ces vies-là. Et en fait, même nous, ben, enfin tout le monde en fait, en tant que ado, jeune adulte et même adulte, a besoin de se référer à des
4: figures plus anciennes.
5: Oui, c'est ça, il y a des figures plus anciennes. Donc en fait, oui, les anciens et les anciennes sont aussi des personnes queer.
3: Moi, ça me donne envie de rebondir et de replacer les choses dans le contexte historique que. Voilà, jusque dans les années 80, l'homophobie, c'était, l'homosexualité, pardon, c'était interdit, si je ne dis pas de bêtises. Hein.
5: C'était pénalisé, en tout cas.
3: C'était pénalisé, psychiatrisé. Dans le début des années 2000, il y a eu l'autorisation de se marier pour des personnes du même genre. Voilà, enfin, il faut aussi replacer les choses. Peut-être qu'on peut se dire, effectivement, que les anciens, ils sont contre les différences, mais en fait, pourquoi aussi? Dans quel contexte politique ils ont baigné? Dans quelle dynamique de dénoncer, de dire que c'est pas normal et que c'est mal d'être homosexuel? Parlons pas de transidentité où ça a été dépsychiatrisé en 2018, il me semble. Donc voilà, faut aussi se dire dans quel contexte est-ce qu'on évolue et qu'aujourd'hui, peut-être, le contexte fait que de plus en plus, on est amené à pouvoir affirmer aussi nos différences et qui on est, tout simplement, sans avoir peur derrière d'avoir une répression, que ce soit au niveau légal ou autre.
4: Votre approche, vous, en tant qu'adhérent et membre des bonnes débroussailleuses, est-ce que pour vous, l'idéal serait d'appréhender ces clichés avec de la pédagogie, avec de l'enseignement, ou alors de complètement stigmatiser ces personnes qui pensent pas comme vous?
5: Ouais, bah nous, non, on va pas pointer du doigt des gens. C'est pas l'idée.
3: On essaye de pas l'être, alors on va pas le faire.
5: Bah ouais, c'est ça. Exactement. Voilà, on a organisé notamment un événement autour des archives LGBTQIA+ en milieu rural. C'était très chouette, où il y avait à la fois de la collecte d'archives, il y avait aussi des récits, on a montré un film. C'était vraiment très intéressant. Il y avait deux vieilles lesbiennes qui racontaient leur traversée des années 80-90. C'était du partage d'expériences, du partage de vécu, c'était hyper beau, c'était un moment magnifique. En fait, on organise des événements, on fait le taf, quoi, d'ouvrir la voie là-dessus.
4: Ouais. D'ouvrir à tout le monde.
5: Comme on peut, hein. Comme on peut, sûrement avec nos biais, évidemment. C'est sûr même.
4: Mais avec les moyens du bord.
3: C'est ça, ouais. C'est ça. Et l'idée, c'est pas de cloisonner les choses. Au contraire, oui, la marge de fierté, elle permet de se visibiliser, mais aussi de rencontrer des personnes. Cet événement autour des archives queer aussi, mais on va faire des projections de films, les permanences à la MJC aussi. Voilà, petit à petit, on crée des événements de rencontres aussi. Et justement, quand on est dans ces événements-là, on est aussi dans une posture à se dire, évidemment qu'il y a peut-être des personnes qui vont arriver avec des questions maladroites, avec leurs idées reçues, mais en fait... Voilà, on prend aussi sur nous et l'idée c'est de créer du lien, c'est pas de couper du lien. Voilà. Après, si on se fait insulter, je sais pas comment on va répondre, on va pas être dans la pédagogie pendant. C'est pas sans limite, quoi. Enfin, il y a l'idée du respect mutuel
4: Bien sûr.
3: Hyper importante.
4: C'est vrai que là, le fait de pas forcément être d'accord avec vous, ça s'entend. On peut discuter, mais ça reste dans la limite du respect et du raisonnable, bien évidemment, comme toute personne.
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Bon réveil sur Radio Temps Rodez. Tout de suite, votre agenda culturel. Pour l'actualité culturelle de ce lundi à 16h, partez à la découverte des magnifiques coteaux du Fel et profitez d'une visite d'un domaine local. Une balade facile de 6 km, accessible à tous et toutes pour découvrir ou redécouvrir, pourquoi pas, l'authentique pays des Coustobis au prix de 2€ et gratuit pour les enfants. Surtout pensez à prendre de l'eau, des chaussures adaptées et votre bonne humeur. Réservation obligatoire en ligne ou dans les bureaux d'information ou encore directement au 05 65 44 10 63 44 10 63. Jusqu'au 31 août prochain, le musée Denis Puech vous invite à découvrir l'exposition Art graphique contemporain, une expo gratuite qui met à l'honneur les grands noms de la création graphique de Pablo Picasso à Pierre Soulages à travers une sélection d'œuvres issues des collections du musée. Renseignements, direction au 05 65 73 82 20 73 82 20. C'était votre agenda culturel du jour. On vous souhaite une excellente écoute musicale sur Radio Temps Rodez. Thank you.

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0: Il la remercie de l'avoir accompagné à la gare.
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Il faisait très froid dehors. J'étais arrivée un peu en retard à cause de la circulation sur le boulevard Saint-Marcel. J'avais mis ma robe rose et bleue, une de mes préférées. C'était un soir quotidien, parmi tant d'autres soirs et pourtant...

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4: Ben, je m'appelle Bernard Sirgue. Je suis élu depuis 1989, première élection municipale. C'est ça, attendez. Et j'ai été réélu depuis 5 fois, je crois, au municipal suivant. À chaque élection, j'étais, donc je refais une liste. Et le village n'a aucun. Est tout à fait quelconque. L'intérêt de Roquefort, c'est les caves de Roquefort. Mais les caves, elles sont sous terre, elles sont dans le sous-sol. Dans le village, vous ne voyez rien du tout. Vous voyez des maisons assez quelconques. Ben, c'est normal, il n'y a rien à décrire, si vous voulez, il n'y a rien.
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3: 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Et ça commence tout de suite. Roquefort, épisode 2 sur 3, derrière le fromage, un village atrophié. Dans le premier épisode de cette trilogie, on a exploré ensemble l'histoire du Roquefort jusqu'à l'obtention de son appellation d'origine en 1925, qui marque le début d'un destin lié entre le village de Roquefort-sur-Soulzon, la production de son fromage éponyme et tous les maillons qui constituent la chaîne de fabrication. Si l'appellation marque la naissance d'un cahier des charges commun pour fabriquer le fromage, qui ne peut plus être produit n'importe où ni n'importe comment, elle s'inscrit aussi dans l'industrialisation galopante de la filière qui se structure, gagne en productivité et s'installe durablement dans des logiques économiques internationales. Quitte à ce que le village, lui-même, perde quelques plumes. C'est à la mairie de Roquefort-sur-Soulzon, dans le bureau du maire, que l'on se retrouve pour commencer ce deuxième épisode. Bernard Sirgue était élu depuis 1989. Il venait d'annoncer qu'il ne se représenterait pas en 2026, quand il est décédé, subitement, en octobre dernier, quelques semaines après notre rencontre. Il figure parmi les personnages les plus déconcertants que j'ai croisés depuis que je fais ce métier. Vous comprendrez pourquoi. Cela s'explique aussi par le fait que Roquefort ne vit comme aucune autre commune aveyronnaise. Il est révolu. Le temps où les cabanières, ces femmes chargées d'emballer les Roqueforts dans les caves, habitaient le village. Où Roquefort grouillait toute la semaine. Aujourd'hui, plus d'un millier de salariés se pressent aux heures de pointe et filent en fin de journée. Les camions des laiteries traversent le village sans relâche, mais moins de 300 habitants vivent ici aujourd'hui, dont l'écrasante majorité dans le hameau de Loras, en contrebas, le long de la route qui relie Millau à Sainte-Afrique. Mais retrouvons Bernard Sirgue d'abord.
4: C'est un village tout à longueur, exactement, qui fait 1,5 km de long et qui s'est développé en bas de la falaise du Combalou. Le Combalou est la montagne qui domine Roquefort. Et c'est cette montagne qui s'est effondrée il y a quelques siècles. Et en s'effondrant, l'éboulis rocheux donc, a créé des zones naturelles, des cavernes naturelles, où l'homme s'est aperçu que le champignon, enfin, le cahier de brebis était colonisé rapidement par les champignons, le Spélicinium roqueforti, et ça a fait le fromage. Donc, de cavernes naturelles, on a creusé, on a agrandi les cavernes naturelles pour faire des caves, des étages de caves, en haut, en bas, enfin, on a habité le sous-sol, voilà. Et après, non, le village en soi n'a pas de... C'est un village, oui. Il n'y a pas de commerce. Il n'y en a pas. Non ? Non, non ? Si, j'ai une pharmacie, là. Non, il n'y a pas de commerce. Il n'y a, que de la vente de fromage de Roquefort par des industriels qui fabriquent du fromage et qui ont une espèce de lieu de vente au-dessus de la cave, donc, où ils ont un commerce avec différents fromages sur le présentoir. Voilà, et vous achetez un quart, un demi, des portions, ce que vous voulez acheter, quoi. Parce qu'ici, c'est plein de nord, c'est sur une éboulie, donc ça veut dire que si vous voulez trouver le dur, il vous faut faire une maison sur pilier, vous avez plus de fondations à mettre d'argent dans les fondations que dans la maison, donc non, c'est pas constructible, Roquefort. Il y a plus de 1000 salariés, il n'y a pas 300 habitants, donc vous voyez bien qu'il y a comme une distorsion terrible. Il n'y a plus d'épicerie, il n'y a plus de boulangerie, il n'y a plus de boucherie. Non, c'est un mec qui bosse. Il travaille à Roquefort et ils partent chez eux. Ils rentrent à Migros, Sainte-Afrique, Saint-Georges, Saint-Rome. Enfin, ils partent dans les localités voisines. Voilà.
3: Alors, j'ai demandé à Bernard Sirgue quel était son rôle de maire dans cette configuration. Un peu bizarre, on peut se le dire.
4: C'est de gérer les besoins de l'industrie. Il manque pas. Le problème de l'eau, par exemple. C'est capital, à Roquefort, l'eau. Entre autres, elle sert à la consommation humaine, mais elle sert aussi à l'activité industrielle de Roquefort pour laver le fromage, laver toutes les machines-outils qu'il y a aujourd'hui à Roquefort, les mises en boîte, les mises en portions, la découpe du fromage. Il y a plein d'activités qui sont liées à... C'est un fromage rond de 2 kilos et des poussières à peu près, mais après on fait ce que vous voulez, des tranches, des portions, des quarts, des demi. Tous les 15 jours, on n'arrête pas de contrôler l'eau et de traiter l'eau si c'est nécessaire, et de surveiller que l'eau qui sert à l'industrie et à la boisson alimentaire et garde une qualité suffisante pour être utilisée dans ces opérations, quoi. En utilisant l'eau pour la transformation du fromage, et bien ça génère une pollution de l'eau de manière importante qui a nécessité qu'on crée une station d'épuration de 5 000, 10 000, 15 000, on est à 20 000 habitants. Enfin, équivalent à habitants pour pouvoir traiter la quantité d'eau usée qui repart de Roquefort, quoi. L'industrie de Roquefort paye au prorata du tonnage de fromage qu'elle fait, donc qu'elle utilise. Donc 100 tonnes de fromage, elle utilise, elle utilise 10 mm cubes d'eau. S'il y a 200 tonnes de fromage, ce sera 20 mm cubes d'eau. Donc elle paye ce qu'elle consomme, quoi, en fonction de la production qu'elle fait. Non, mais c'est... Et puis actuellement, on est en train de créer une station de filtration de l'eau en amont du pompage pour que l'eau qui arrive dans les réseaux de châteaux d'eau de Roquefort soit de qualité constante, parce que tout en temps, quand il pleut, il y a des turbidités qui montent, c'est-à-dire que la source se trouble un petit peu, donc c'est compliqué de laver Roquefort avec de l'eau trouble, donc même si elle n'est pas polluée de microbes ou de pollution accidentelle, mais c'est la météo, c'est la météo qui fait que les pluies torrentielles altèrent un petit peu la qualité de l'eau, voilà. Mais là, on est en train de faire une station de filtration entre la source et le pompage pour avoir de l'eau toujours de qualité égale. Le problème, c'est que c'est un contrebas de Roquefort et qu'il faut pomper. On a des stations de pompage, là. L'eau va dans une station. Il y a des pompes qui refoulent l'eau sur Roquefort parce que c'est à 2 km en bas, là-bas. Et l'eau pour laquelle on remonte, il faut de l'énergie, des pompes.
3: On comprend mieux, en entendant le maire, les investissements publics que nécessite cette activité fromagère. Mais la première chose qui marque quand on arrive dans le village, ce sont d'abord tous ces immeubles murés, abandonnés, complètement défraîchi.
4: 90% du foncier appartient à l'industrie, oui. Les trois quarts et plus à Société des Caves, c'est-à-dire au groupe Lactalis aujourd'hui, oui. Bon, à l'époque, il y avait une centaine ou plus, 150 caves indépendantes, et puis, pour des raisons d'héritage, des raisons familiales, des raisons de difficultés économiques, ou j'en sais rien, petit à petit, mais ça s'est atrophié, et aujourd'hui, il y a sept producteurs de lait, de fromage, pardon. Et la Société des Caves est bien le gros producteur de Roquefort. Donc, en achetant les petites caves, ils achetaient du terrain, ils achetaient de l'immobilier en même temps, puisqu'ils achetaient la cave. Donc, ils avaient tout. Donc, aujourd'hui, ils ont 80% du foncier. Moi, je n'empêche pas l'industrie, 80% du foncier, de rénover des appartements et de les louer. Ils ne veulent pas, donc ils ne le font
3: pas.
4: Mais
3: ce n'est pas loué aujourd'hui, c'est vide.
4: Mais bien sûr, il y a 5-4 logements vides à Roquefort, je peux vous dire. Vous en trouverez des dizaines de maisons où tout est fermé. Mais le dialogue, si le propriétaire ne veut pas louer son appartement, qu'est-ce que vous voulez y faire ? Il n'y a pas d'activité annexe. Tout est fait pour maîtriser, favoriser, développer l'industrie du Roquefort. Pas pour faire un garage automobile ou je ne sais pas quoi, moi. Ou une piste de karting, non. Donc, c'est très particulier, mais ce n'est pas du tout un village aveyronnais. C'est un village industriel qui s'appelle Roquefort, mais ça pourrait s'appeler n'importe comment, mais ce n'est pas du tout un village aveyronnais. Ça n'a rien à voir avec, je ne sais pas, avec Tournemire à côté ou avec des patelins comme ça, quoi, que je ne méprise pas du tout, mais qui ne sont pas du tout qui n'ont pas d'activité économique comme ici, quoi. Notre patelin, vous avez commerce, deux commerces, trois commerces, vous avez un garagiste, vous avez une pompe à essence, vous avez, je sais pas, des trucs qui font que... Mais sinon, il n'y a plus de pompe à essence, que chez Roquefort, il y en avait une, maintenant, il n'y en a plus. Pareil, il n'y a pas de clients, donc le mec, il ne peut pas garder les pompes à essence, là, pour les autos. Les gens d'un certain âge, ils sont partis, la retraite, ils ont quitté leur logement de fonction, en plus, les trois quarts des gens ont un logement de fonction qui appartient à l'industrie, donc ils sont partis. Et le problème, c'est que ces logements de fonction n'ont pas été rénovés au fur et à mesure, donc, et avec le temps qui est passé, mais ces logements deviennent de plus en plus, pas insalubres, mais inconfortables, on va dire, voilà. Mais les jeunes qui veulent rester, déjà, des jeunes qui travaillent, des jeunes qui veulent... Parce que, bon, il y a des logements, je vous dis, avec un peu... un confort un peu réduit peut-être, mais avec des loyers aussi réduits, donc ce qui fait que vous pouvez vivre à Roquefort pendant 4 ou 5 ans, payer un loyer modéré qui vous permet d'avoir de faire votre cagnotte, d'aller vous acheter un terrain et construire votre villa, votre pavillon 4 ou 5 ans plus tard. C'est souvent ce qui se passe d'ailleurs.
3: Surprenant aussi, depuis plus de 30 ans, des cadres de l'industrie, donc des salariés des différentes entreprises de fabrication, siègent au conseil municipal du village. J'ai demandé à Bernard Sirgue si c'était toujours le cas.
4: Mais oui, toujours. Il y en a toujours eu. De société, moi je ne sais pas, moi je me suis Delpal, j'avais un important membre qui était... qui ne s'est pas représenté, c'était M. Laporte, donc, qui était directeur commercial de la Société des Caves. Donc, il y a des gens, quand même, de haut niveau, quoi. Enfin, de haut niveau et de qualité, et de haut niveau dans leur fonction, qui étaient des bons et de très bons conseillers, parce qu'ils avaient une vision à la fois de l'entreprise et de Roquefort, quoi. Parce qu'ils étaient quand même des esprits ouverts et constructifs. La grosse... Laiterie aujourd'hui de Lactalis, de Société des Caves, c'est le Massegros, c'est à Lozère. Mais oui, mais ils ont fermé Saint-Georges pour agrandir le Massegros. Mais ça, c'est comme les industries automobiles qui ferment un petit atelier pour agrandir le grand. Là, c'est pareil.
3: Mais c'est-à-dire que les gens du territoire, Roquefort et Alentour, travaillent à Saint-Georges.
4: Eh bien, ils travaillent au Massegros.
3: Ils font une heure de route.
4: Ah ben, ceux qui veulent le font. Sinon, ils emploient, ils travaillent dans une autre activité industrielle. Mais la principale usine, c'est le Massegros en Lozère, et l'autre, enfin, il y a trois laiteries, Sainte-Afrique et Requista. Voilà. Il y a trois grands centres de production. Mais à l'époque, il y en avait 80 100 laiteries dans tous les patelins de l'Aveyron. Il y a même des patelins où il y avait deux laiteries. C'est fini, il n'y a plus de petites laiteries, il n'y en a plus. Mais c'est l'industrie, c'est les normes économiques. les normes alimentaires, les normes de contrôle. C'est une industrie alimentaire, quand même. On ne peut pas faire n'importe quoi, n'importe où, dans n'importe quel lieu. Donc il faut des... Donc, les grandes usines, en effet, des grandes centrales, je vous dis Sainte-Afrique, Requista et le Massocro. Les trois principales de sociétés des caves, les trois. Hein. Après, les autres, ils ont... Il y a ces bassins pour couler, il y a les fraîches de Pana pour papillons, il y a les industries.
3: Donc on est dans une situation où les affineurs, ces sept fabricants dont on parle depuis un moment maintenant, sont obligés de posséder des caves à Roquefort pour fabriquer du Roquefort. Face aux besoins de l'industrie, notamment le besoin en eau, comme l'expliquait le maire, la commune est contrainte de faire des investissements largement disproportionnés par rapport à sa démographie. Les entreprises payent leur consommation et les taxes professionnelles qui permettent à la commune de financer. Ça, c'est factuel. Mais ça me rappelle la situation de Saint-Georges-de-Luzançon en 2015, par exemple. Après des dégâts causés par une crue de la rivière Tarn et une inondation sur son site industriel, Lactalis a fermé sa plus grosse laiterie du sud Aveyron pour rapatrier toute l'activité de transformation sur son site du Massegro, en Lozère. Une centaine d'emplois a été délocalisée à ce moment-là, alors que la commune de Saint-Georges-de-Luzançon avait réalisé 7 ans plus tôt seulement d'importants investissements sur sa station d'épuration. Comme à Roquefort, Saint-Georges-de-Luzançon avait construit une station pour l'équivalent de 27 000 habitants, alors que le village n'en compte que 1 600. Et quand la laiterie de Lactalis, que l'on appelait la fromagère, s'en est allée vers la Lozère, il n'a resté à Saint-Georges que Luzançon un drôle de goût. Et puis, en sortant de la mairie, je suis quand même tombée sur un restaurant ouvert. Alors j'ai poussé la porte.
0: Bonjour. Excusez-moi, il est possible de boire un café ?
1: Oui.
0: Ouais ? Ah, super. Merci beaucoup. Je n'étais pas sûre que vous soyez ouvert.
1: Si. Un café ?
0: Oui, s'il vous plaît.
5: Il fait tout pour faire fuir les gens. Tout. Mais je ne sais pas ce qu'il a. Je sais qu'il y a 5 restaurants. Il y en a 2 qui appartiennent à Lactalis, 2 qui appartiennent à Coulet et nous qui sommes indépendants.
0: Ah, vous êtes le seul indépendant ?
5: Je suis le seul indépendant, oui.
0: D'accord. Ok, bon, je ne veux pas vous embêter plus, vous êtes en pleine préparation, non ?
5: Ouais.
0: Ouais, je ne sais pas quelle heure il est.
5: Ah non, il y a eu 20
0: heures, c'est
5: bon.
0: Ok.
5: Ah, bon. Désolé, mais...
0: Ben non, mais moi j'étais ravie de vous voir et de prendre un café et voilà, de me rendre compte que si, quand
5: merci.
0: Même.
5: Bon, ben après, n'hésitez pas à parler de notre restaurant, on est indépendant, on travaille très très bien.
0: Allez, ben c'est l'occasion. Alors, comment il s'appelle ? J'ai pas retenu.
5: Les Aguerres.
0: Ok.
5: Restaurant Les Aguerres.
0: Bon. Super.
5: On peut parler de nous, hein. Nous, ça nous fera un peu plus de pub.
0: Juste en face de la mairie, alors.
5: Voilà.
0: Bon, merci beaucoup.
5: C'est moi qui vous remercie.
0: Bonne journée, bonne saison.
5: Merci.
0: Au revoir.
5: Au revoir.
3: Vous vous souvenez de Vincent Combes dans l'épisode précédent ? Il fait partie des 7 fabricants de Roquefort dans le monde. Mais lui, c'est le petit poussé. Sa production pèse moins d'1% du volume global de Roquefort. Né dans le village, il a choisi d'y rester.
6: Eh bien, la différence qu'il y a par rapport, de mon enfance, c'est que à l'époque, c'était un village, il y avait un village industriel avec beaucoup d'habitants. Parce qu'à l'époque, je me rappelle quand j'étais gamin, mes parents, on avait un garage qui était en haut de Roquefort. Et quand j'étais gamin, eh bien, j'allais garer la voiture le dimanche soir et on allait la sortir que le vendredi soir. Là, parce que toute la semaine, eh bien, tout le monde habitait sur Roquefort. Et tout le village, à l'époque, la population, ça ferait voir avec la mairie de Roquefort. Mais aujourd'hui, la population de l'époque, il y a 20 ans, ou 40 ans en arrière, et aujourd'hui, elle a baissé parce qu'aujourd'hui, il faut savoir que sur les fabricants de Roquefort, on a une convention collective qui est spécifique et équitable pour tous les fabricants. Alors aujourd'hui, un salarié qui a été un coefficient qui est chez Société Papillon ou la Maison Combes, eh bien, il est payé pareil. Voilà. Et c'est pour ça que là, aujourd'hui, c'est un petit peu spécifique. On a la chance aussi d'avoir mis en commun des cartes de ramassage. Alors aujourd'hui, nous avons des cartes de ramassage qui tournent sur un rayon de 30 km autour de Roquefort. Voilà, pour les salariés. Et il faut savoir aussi que la problématique qu'on a de Roquefort, c'est que on a de l'humidité. À partir de 4 heures à Roquefort, il n'y a plus de soleil. Parce que qu'est-ce que c'est? On ne peut pas avoir du soleil pour l'habitation et avoir de l'humidité pour le fameux Roquefort. Voilà. Et c'est pour ça qu'aujourd'hui, moi, j'habite sur Roquefort, parce que c'est un choix personnel qu'on a fait. Moi, j'habite au-dessus de ma cave, du grenier jusqu'au fond de la cave, j'ai 11 étages. Voilà, parce qu'il faut savoir que Roquefort, eh bien, on voit qu'une partie, comme j'ai dit des fois à des clients, ils m'ont dit, mais c'est quoi Roquefort? Mais j'ai dit, mais c'est comme un iceberg. Vous voyez que la partie supérieure, mais la partie inférieure, là, dessous, vous allez voir, quand on descend dans notre cave, on va descendre de 4 étages sous terre. Comme il y avait beaucoup de gens qui habitaient sur Roquefort, eh bien, il y avait des commerces, une boucherie, il y avait une boulangerie, il y avait un épicier, il y avait un imprimeur, et voilà. Et aujourd'hui, on a une pharmacie, et après que des fabricants, et après de la partie restauration qui est en saison. Voilà, comment dire. Roquefort, c'est vraiment un village industriel. Alors, c'est vrai que la journée, aux heures de début du travail ou en fin de journée, il y a des voitures partout. Oui, mais parce que c'est vrai que les gens, aujourd'hui, ils préfèrent aller sur un rayon de 30 km pour aller construire une maison et profiter du soleil, et d'être aussi. Parce que, comme je vous disais, que les 90% des fossiles appartiennent à la société et de pouvoir être chez eux, comment dire, voilà.
3: On retrouve aussi Sylvie Vabre, que l'on a déjà entendue dans le premier épisode. Historienne, elle maîtrise l'histoire de Roquefort comme personne, par son prisme économique, notamment.
7: S'il n'y avait pas l'affinage de Roquefort, ici, il n'y aurait pas de village. Il est plein nord. Enfin, je veux dire, n'importe quel village n'est jamais constitué plein nord. Il est plein nord, sur un éboulis, il n'y a rien. Je veux dire, il n'y a que de la pente. Donc,

Alors on peut y habiter à l'époque, je suppose, les cabanières, ces maisons sont là parce que lorsqu'il y avait 600 cabanières qui venaient travailler le temps d'une campagne, c'est-à-dire 2-3 mois, il fallait les loger. Et donc elles étaient logées tout à fait en haut, etc., dans ces maisons. C'est ce qui reste en fait. Mais aujourd'hui, personne ne veut être logé là et ne pas voir le soleil de la journée, en hiver surtout. Alors ce village, c'est un village particulier. La question qui m'animait, la question principale qui m'anime et qui m'animait à l'époque, c'est-à-dire comment se fait-il qu'un petit village, loin de tout centre de consommation, parviennent à commercialiser un fromage difficile d'accès par son goût, par son aspect, difficile d'accès culturellement, gustativement, mais qui finissent finalement par le commercialiser un petit peu partout dans le monde. Voilà, ça c'était un grand mystère que j'espère avoir un petit peu éclairci en faisant cette thèse. C'est-à-dire que dans les années 1839, avec la Banque du Rhin, qui est une grande. Alors, quand on dit banque, en fait, le terme est inexact. Ce sont de grands négociants qui font aussi banque. C'est-à-dire qu'ils vendent des produits, mais aussi ils servent de banque au XIXe siècle. La Banque du Rhin, qui est située à Montpellier, la famille est à Montpellier, du Rhin-Fajon, rayonne véritablement sur toute la Méditerranée. Un membre de cette famille-là participera à la création de la Banque de France. Donc, ce sont véritablement des gens d'importance. Et justement, grâce aux faillites qui ont été faites dans les années 20, ils pénètrent à Roquefort. Et leur idée, c'est d'utiliser les salaines du Midi, puisque de toute façon, le sel pour le fromage vient de Roquefort, et de vendre le Roquefort par ce créneau-là, de les joindre aussi avec les salins. Et donc, à ce moment-là, il y a un jeune qui s'associe avec Achille Durand, qui s'appelle Rigal et compagnie, pas le Loury Rigal qui viendra ensuite, mais un autre. Et ils ont pour idée d'établir un monopole ici, comme ils ont établi un monopole sur les salins du Midi, ce qui leur a rapporté beaucoup. Et monopole ici, pourquoi? Parce que comme ça, ils peuvent contrôler et la vente, parce que c'est quand même quelque chose de petit, c'est un fromage, mais aussi et l'approvisionnement, et peser sur les prix du cahier. Et donc, ils essaient de faire un monopole, ça ne marche pas, puis Rigal et compagnie fait faillite dans les salins, parce que leur système de monopole n'est finalement. Enfin, et finalement, laissé sur le carreau. Ils font faillite ici, et finalement, le monopole ne se fait pas. Et la société reprend ces idées-là, la société des caves, toujours avec Durand et compagnie, qui va s'associer avec des petits qui possèdent des maisons. Alors, ça va être le menuisier, la famille Coupiat qui possède une petite cave, etc. Mais ces petits qui sont jeunes, là, au contact d'Achille Durand, qui est un vieux renard, qui connaît très bien les affaires, ils vont apprendre énormément. Et Étienne Coupiac a 20 ans, et je pense qu'il prend des leçons de manière très concrète. Et ensuite, si vous voulez, la Banque du Rhin va se retirer de l'association, et elle laisse là, finalement, des hommes qu'elle a formés. Et les Coupiac, dont le père était petit négociant au Bosc, mais là, Étienne Coupiac reprend les choses en main, et il a été vraiment l'homme du Roquefort ensuite pendant 40 ans. C'est un travailleur inlassable et surtout quelqu'un qui sait lire le marché, qui connaît les tendances, et qui, quand il a une idée, va jusqu'au bout pour la mettre en œuvre. Eh bien, Société des Caves, à ce moment-là, représentait plus de 50% de la vente de Roquefort. Alors ensuite, Étienne Coupiac va transformer l'entreprise. En 1881, elle va devenir une société anonyme. Honnêtement, dans les campagnes, il n'y avait pas beaucoup de sociétés anonymes. En 1901, elle sera cotée en bourse. En 1913, elle fait partie des 100 premières entreprises françaises. Donc, c'est véritablement une grande entreprise capitaliste dans le monde rural. Et en 1913, elle contrôle la maison Loury Rigal, c'est-à-dire plus de 75% de la production. Donc, c'est énorme. Durant l'entre-deux-guerres, c'est une période véritablement difficile de tension, de crise monétaire, de variation monétaire. Le commerce est très difficile, mais nous avions des directeurs fraîchés, par exemple, qui va

0: à adapter la treilleuse à la brebis, la treilleuse pour vache à la brebis. Ça, c'est très important parce qu'en fait, l'appellation d'origine, en se concentrant sur la France et sur les élevages français, ben, elle oblige finalement à pousser la race de brebis à faire plus de lait, à trouver vraiment une race laitière et qui est la race Lacone finalement, qui va se retrouver dans tous les troupeaux. Et donc il faut aider aussi le monde rural et trouver vraiment adapter une machine pour faire une treilleuse à brebis, parce qu'il fallait 4 personnes pour traire 100 brebis. C'était une main d'œuvre très importante, matin et soir. Pardon. L'industrialisation, cela dépend de ce que l'on appelle industrialisation. L'industrialisation, si c'est l'apparition de machines dans l'affinage, les premières machines sont apparues dans les années 1874-1875. Ce sont les brosseuses et les piqueuses. Donc pour brosser les fromages et pour les piquer, faire pénétrer l'air pour que le bleu se développe plus rapidement. On est toujours dans l'idée, le bleu doit se développer rapidement. Et puis, l'industrialisation pour les industries agroalimentaires, cela veut dire que c'est la science qui entre véritablement dans la fabrication et qui transforme la fabrication. Et là encore, c'est véritablement nouveau, c'est dans les années 1890, avec l'embauche de Paul Lebroux, qui est un ingénieur formé chez Pasteur, notamment, qui lui va vraiment transformer, révolutionner l'environnement de l'affinage du roquefort, c'est-à-dire que c'est lui qui adapte le roquefort, l'affinage du roquefort au froid artificiel. C'est lui qui met au point l'affinage avec la feuille d'étain. Donc, honnêtement, en fait, le roquefort du XXe siècle, celui que l'on connaît encore aujourd'hui, date de cette époque-là. Et ça, c'est de l'industrialisation, parce qu'en fait, un bon scientifique, il l'organise véritablement scientifiquement, le contrôle des laits. C'est à ce moment-là que les laiteries se mettent en place et que les choses se font de façon rationnelle. Eh bien, avant, ça voulait dire que... d'abord, le cahier était fabriqué à la ferme. Chaque exploitant avait ses domestiques ou la femme de la maison qui produisait les fromages. Donc chacun avec sa recette différente, qu'ils les livraient ensuite à Roquefort et qu'ils étaient affinés en cave. Alors la taille du Roquefort, telle qu'on la connaît aujourd'hui, a été normalisée en 1850 avec le moule. Le moule est une véritable révolution technologique fondamentale. Si on réfléchit un peu, en créant une forme, ça permet au consommateur d'identifier le produit, mais ça permet aussi de bien le transporter tout au long de la chaîne, de le surveiller de manière moins attentive, parce qu'ils ont tous la même forme dans les caves. On les retourne pas pareil, on les surveille pas pareil. Enfin, je veux dire, c'est une économie de main-d'œuvre très importante. Donc, c'est une révolution, ce moule-là. Donc, il y a eu des révolutions, vous voyez, qui sont techniques. Enfin, voilà, c'est ça. C'est pas de la mécanisation, mais cette révolution-là, cette obligation d'avoir un moule qui se fait dans les années 1850, elle est révolutionnaire. C'est une standardisation sans machine. Voilà. Et après 1945, ça va être la diffusion de tous ces progrès dans le monde rural avec l'aide du Crédit Agricole et de la Confédération pour moderniser les entreprises, notamment donc la sélection des races, les inséminations artificielles et puis les treilleuses. Et donc la société des caves, elle a été rachetée ensuite par Perrier, puis ensuite elle a été rachetée en 90 par Lactalis, la Beignet. Et aujourd'hui, c'est toujours l'entreprise Beignet, Lactalis, qui est la première mondiale, qui possède la société des caves. Mais il y a aussi les deux autres grands mondiaux qui sont français, qui sont présents ici à Roquefort, Sodiaal et Savencia, qui sont nous avons les trois grands français qui sont présents à Roquefort. Et ce qui est formidable, je tiens à dire, et je crois que aujourd'hui, il y a eu un article dans Le Monde disant que la grande entreprise, Lactalis, etc., etc., que les petits, etc., etc. En fait, quand on regarde l'histoire, on se rend compte, et c'est la question que l'on devrait se poser, comment se fait-il que nous ayons à Roquefort, comment cela fonctionne-t-il, nous ayons à Roquefort les trois grands mondiaux qui produisent des fromages génériques de manière intense, les trois grands mondiaux qui travaillent ici, avec 4 petits affineurs, 4 petites maisons, dans un territoire délimité, avec un territoire d'élevage délimité. C'est possible. Alors moi, je trouve ça extraordinaire. Alors, je ne dis pas que les grands sont formidables ou que les petits sont formidables, ou les uns, je ne pose pas de jugement. Je dis que moi, ce qui me paraît surprenant, c'est comment se fait-il, et en plus il y a des coopératives, nous avons une coopérative, des maisons familiales, trois grands mondiaux, et tout ça se retrouve à Roquefort. Et alors évidemment, c'est pas, la vie n'est pas un long fleuve tranquille, hein, mais ça vit. Et cela fait vivre toute une région. Eh bien, c'est pas si mal, moi je trouve.
1: Pour cartographier les sept fabricants de Roquefort, je vous renvoie au premier épisode de la trilogie. Mais je vous l'accorde, il y a de quoi s'y perdre. S'il faut retenir les grandes lignes, parmi les sept fabricants, on compte trois géants de l'agroalimentaire mondial. Et à leur côté, quatre entreprises familiales. Le plus gros d'entre eux, Lactalis, détenu par la famille Beignet, a racheté Roquefort Société en 1992 au groupe Nestlé-Perrier. Aujourd'hui, Lactalis produit 80% du Roquefort commercialisé dans le monde. Dès 1930, les fabricants et les éleveurs se sont regroupés au sein de la Confédération Générale de Roquefort, qui permet à chacun d'être représenté par une instance démocratique. C'est-à-dire que le Collège des éleveurs et le Collège des fabricants ont leurs représentants qui siègent côte à côte pour promouvoir le produit, le Roquefort, pour défendre le respect de son cahier des charges, mais aussi apporter un soutien technique sur la qualité du lait, par exemple, ou la recherche génétique. La Confédération permet aussi de mutualiser des moyens, notamment pour lancer des grandes campagnes de communication autour du Roquefort. Je suis sûre que vous avez encore des slogans bien accrochés dans votre mémoire. Et au fil de son histoire, la Confédération Générale de Roquefort a eu à gérer des crises d'ampleur. Parce qu'il est un symbole de la gastronomie française, le Roquefort s'est souvent retrouvé coincé dans des négociations internationales particulièrement tendues. Quand Donald Trump agite la menace d'augmenter ses tarifs douaniers, c'est Roquefort qui tremble. Déjà en 1999, quand la bande à José Bové a détruit le chantier du McDo de Millau, je suis sûre que vous vous en souvenez, c'est le Roquefort qui se cachait là. L'action était en réponse à l'annonce des États-Unis de surtaxer le Roquefort de 100%. Typiquement, c'est le rôle de la Confédération Générale de montrer les griffes dans ces cas-là. Et donc c'est à Millau que je rencontre Sébastien Vignette, l'actuel secrétaire général de la Confédération Générale de Roquefort, pour mieux comprendre le rôle de cette institution. Il ne le dit qu'à moitié, mais son rôle à lui, c'est d'être un arbitre entre les intérêts des fabricants et ceux des éleveurs pour s'assurer que tout le monde avance dans la même direction.
2: Vous avez raison, à la Confédération Générale de Roquefort, on représente non pas une marque, mais le produit. Voilà. Et donc, ça veut dire plusieurs choses. Ça veut dire notamment manager l'AOP dans toutes ses dimensions, son cahier des charges, les contrôles afférents, la lutte contre les usurpations ou les contrefaçons du nom ou du produit. Mais ça veut dire aussi promouvoir le produit. Assurer la défense du produit, de la filière, de ses acteurs quand la filière est secouée. Oui, ça fait partie du travail de la Confédération, notamment quand on est attaqué sur les tarifs douaniers. C'est un peu, mais vous l'avez dit vous-même, c'est un peu la rançon du succès. C'est-à-dire que quand on est iconique, oui, alors effectivement, et même dans l'histoire, on faisait partie des cadeaux, des valises diplomatiques qu'on offrait dès le 19e siècle, lors des visites internationales. Mais en contrepartie, ça veut dire qu'on peut être attaqué parce que justement on est ce symbole-là aussi. Puisque comme vous le savez certainement, entre 1999 et 2009, et même dans les faits, en réalité, quasiment jusqu'à 2011, on a eu une surtaxation aux US de 100%, avec même en 2009 une menace de 300%. Alors, après, quand vous avez obtenu une appellation d'origine, il faut bien une structure, ensuite, pour pour porter, défendre, manager cette appellation d'origine. C'est pour ça qu'assez vite, en 1930, s'est créée la Confédération de Roquefort, qui regroupe finalement deux entités. L'association des éleveurs, producteurs de lait, et celle des fabricants de Roquefort. Et elle avait aussi pour mission quelque chose qui a disparu, qui était une fixation collégiale du prix du lait. Voilà. Ça a disparu dans les années, à partir des années 2012 jusqu'à 2015, sous l'effet des règles européennes qui ne permettaient plus cette pratique-là. Donc ça, aujourd'hui, c'est plus le cas. Le prix du lait se négocie entre chaque fabricant et ses organisations de producteurs. Et donc, ça échappe totalement à la Confédération. Pour autant, ça ne veut pas dire que le rôle de la Confédération est affaibli. Vous êtes Roquefort AOP ou vous n'êtes pas. C'est-à-dire qu'il n'y a pas de Roquefort qui ne soit pas AOP. Voilà. Donc, si vous êtes AOP ou si vous voulez être AOP, Roquefort AOP, vous devez faire une déclaration. Il y a des contrôles, vous êtes homologué, etc. Donc, vous êtes obligé, effectivement, d'être cotisant à la Confédération. Voilà. Et vous ne pouvez pas, d'ailleurs, apposer... vous ne pouvez être ni AOP, ni apposer le logo Brebis Rouges si vous n'êtes pas à la Confédération. Le Roquefort, ça reste la troisième AOP en tonnage commercialisé. C'est donc 14 436 tonnes, voilà, dont 28%, c'est-à-dire plus de 4 000 tonnes, à l'export. On est, au bas mot, en incluant les éleveurs, à plus de 5 000 emplois directs. Voilà. Et dont j'ajoute que ce sont des emplois non délocalisables.
1: Je retourne voir Bernard Sirgue, le maire de la commune, élu en 1989 et maire jusqu'à son décès brutal en octobre dernier.
3: OP, là, qu'on fête, on fête le centenaire, stipule que toute l'activité économique de fabrication, transformation, conditionnement et expédition se fait sur la commune de Roquefort. Donc vous ne pouvez pas aller faire une usine de mise en carton de portions de Roquefort à Sainte-Afrique. Vous ne pouvez pas. Vous êtes obligé de la faire sur la commune. Donc, il faut bien caser que Roquefort, c'est un village à part, c'est un village industriel. Voilà. Je ne sais pas comment vous dites, c'est même pas un village, c'est plus une industrie. C'est un site industriel. Voilà. C'est un site industriel, c'est même pas un village. Voilà. Et le site industriel, eh bien, il est commandé par l'industrie. Enfin, il est commandé. C'est l'industrie qui fait que.
4: Mais est-ce qu'il y a, je ne sais pas, une fête du village, ne serait-ce que ça?
3: Il n'y en a plus. Non, mais. Je ne sais pas comment vous dire. Nous, on est passé dans le 21e siècle, depuis longtemps, quoi. On est bien devant. Fête du village, quoi. C'est quoi, un concours de boules, un concours de pétanque?
4: C'est ce qui fait la vie dans les villages.
3: Oui, mais je suis d'accord avec vous. Mais ils allaient faire un concours de pétanque à Tournemire, moi, ça me convient parfaitement.
4: Donc c'est assumé
3: Ah, mais bien sûr que c'est assumé, mais bien sûr. Il a fallu que ce groupe avait Tournemire pour avoir une équipe de football. Sinon, il n'y a pas assez de joueurs, il n'y a pas assez de bénévoles. 300 habitants, comment vous trouvez des bénévoles?
4: Oui, mais là, ça pose la question de qui de la foule à poule. Est-ce qu'à un moment, il y a eu une politique volontariste pour faire rester, pour...
3: Non.
4: La rénovation du bâti.
3: Mais il n'y en a pas. Mais le bâti appartient à l'industrie. Donc vous pouvez l'encourager si vous voulez leur dire. Vous pouvez leur dire.
4: Ils n'en font que leur tête.
3: Mais bien sûr, ils sont chez eux. Si votre villa, vous, et tombe en ruine, la commune ne va pas venir vous la rénover, vous repeindre le plafond.
4: Et est-ce que vous, votre rôle, il n'était pas de vous mettre du côté des habitants aussi?
3: Non, pour faire un non pas du tout, pas du tout. D'accord. Pas du tout, pas du tout. Non, mais ils ne sont pas demandeurs. La vie a énormément changé. Au moment de la guerre, des années 40-50, il y avait un cinéma, il y avait un marché, il y avait des trucs comme ça, mais c'est fini. Parce qu'on a eu la voiture, les mecs, ils sont partis en bagnole, ils sont partis au cinéma ailleurs et au marché ailleurs.
4: Élection municipale, qu'est-ce que vous dites, qu'est-ce que vous promettez, sur quoi vous vous engagez auprès de vos administrés?
3: Et je m'engage donc à protéger surtout l'activité économique de Roquefort. Parce que c'est capital. Mais qui s'y ferait? Si je travaillais pas dans les caves, les mecs, ils feraient quoi? On travaillerait où? À l'épicerie, il n'y en a pas. À la boulangerie, il n'y en a pas. Au commerce, il n'y en a pas. Station de service, il n'y en a pas. Garage, il n'y en a pas. Enfin, je veux dire, ils peuvent travailler à l'industrie ou partir. Hein. Vous ne pouvez pas faire autre chose à Roquefort que d'être salarié de l'industrie. Ça, c'est sûr. Mais salarié à tous les niveaux. Vous battre contre la montagne, ce n'est pas possible. L'industrie a le site, donc vous défendez l'industrie. Ben, vous ne pouvez pas faire autrement. Enfin, faire autrement, puis je ne vois pas, qu'est-ce que vous pourriez faire? Si vous ne défendez pas l'industrie, vous allez défendre quoi? Un jardin municipal pour qu'il y ait deux gamins qui fassent de la balade sur non, monsieur. Et il y a un jardin municipal, une aire de jeu superbe, parce que l'industrie, justement. L'industrie paye. Ben oui, tout se tient.
4: Donc l'industrie paye une aire de jeu,
3: mais... Non, l'industrie paye pas une aire de jeu. L'industrie paye des impôts, voilà. Non, l'industrie paye pas une aire de jeu.
4: Non, mais ça peut être une question. Elle pourrait avoir un rôle de mécène.
3: Mais non, mais l'industrie n'aura pas le rôle de mécène. Il n'en a jamais eu.
4: Elle pourrait.
3: Et aujourd'hui, comme l'industrie, la société des caves appartient à Lactalis. Et que Lactalis, le siège, il est où?
4: En Bretagne.
3: À Laval, en Mayenne. 800 km d'ici. Donc je ne vous dis pas l'intérêt de Laval pour le site de Roquefort. Ils font ce qu'ils veulent.
4: Ils payent plus qu'ils sont obligés de payer, mais à aucun moment.
3: Ce dont ils ont besoin, surtout ils payent.
4: Oui.
3: Mais ils ne sont pas philanthropiques, non, mais jamais. Mais ils ne seraient pas sur la commune. Mais de toute façon, comme ils ne peuvent pas faire l'industrie ailleurs que sur la commune, ce n'est pas faire un cadeau à M. Beignet, à M. je ne sais pas qui, à l'Italis. Elle y est. Et elle y est, elle doit y rester. Donc.
4: Justement, là, vous êtes plutôt en position de force. Comme les industriels sont obligés d'être sur la commune, est-ce que vous ne pouvez pas faire valoir
3: que
4: d'autres intérêts?
3: Quel,
4: que de l'industrie.
3: Mais il n'y a pas d'autre intérêt, il n'y en a pas. Vous allez voir à l'Italie, votre position de force. Vous plaisantez, non?
4: Mais ils ont besoin, si, ils ont besoin de rester à Roquefort. Ils ont besoin de rester sur votre commune.
3: Oui, mais avec des besoins d'existence qui sont ce qu'ils sont. Et puis, l'industrie qui a mis le salarié, c'est difficile de lui dire vous pouvez faire fermer un garage où il y a des salariés, ou 1000 salariés. Compliqué.
1: Bon, on n'a pas réussi à se comprendre. Le dialogue de sourds a duré quelques minutes de plus, je vous épargne. Ce qui questionne, là encore, c'est que la commune investit depuis plus de 10 ans sur un projet baptisé Roquefort d'eux-mêmes. Plus de 15 millions d'euros d'argent public, toutes collectivités réunies, y ont été déjà injectés pour construire un parking et une maison du Roquefort destinée à attirer les touristes, notamment. Dans ce projet, tout tourné vers la valorisation du fromage dont profiteront les 7 entreprises fabricantes, aucune participation de leur part n'est à l'ordre du jour, seulement de l'argent public. À ça, Bernard Sirgue m'a répondu qu'il n'avait jamais été question que les entreprises puissent participer.
4: Ok.
3: Voilà.
4: Merci.
3: Non mais merci à vous d'être venu. Ouais. Donc je vois
4: le micro. Merci.
3: Le matériel.
4: Est-ce que je peux faire une petite photo de vous?
1: Dans le prochain épisode...
5: On pousse un peu loin ? On pousse un peu loin. Roquefort, c'est une appropriation d'un bien public, local. Pourquoi il n'y aurait que eux qui auraient le droit de faire ça ? Pour moi, c'est un bien local. C'est le territoire. Ce n'est pas, aujourd'hui, cet industriel qui possède du terrain sur le Combaloo qui...
1: À très bientôt pour la suite et la fin de cette trilogie de Finta. 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
2: De Keir Starmer affiche sa volonté de rupture. Quant à son style, il se veut plus proche des préoccupations du quotidien, nous dira dans un instant notre correspondante à Londres. Au Moyen-Orient, une 9e nuit consécutive de frappes. Le Koweït et Bahreïn ont de nouveau été attaqués par l'Iran, réponse à des salves américaines qui s'étendent à travers l'Iran. Les armes continuent aussi de parler entre la Russie et l'Ukraine. Plus de 400 drones lancés la nuit dernière en direction de la région de Moscou. Dans ce journal aussi, le retour au pays des héros, l'avion qui ramène les nouveau champion du monde de football est attendu à Madrid. Toute l'Espagne a commencé à célébrer le titre décroché hier soir à New York aux dépens de l'Argentine. Changement à la tête du Royaume-Uni, donc c'est aujourd'hui qu'Andy Burnham, le nouveau chef des travaillistes, prend ses fonctions de Premier ministre. Keir Starmer a prononcé ce matin un court discours d'adieu devant le 10 Downing Street. Son successeur, reçu par le roi Charles III, affiche déjà sa volonté de rupture. Sidonie Gaucher, vous êtes en direct de Londres.
3: Oui, le ballet des prises de fonctions ministérielles, ici on commence à le connaître puisque Andy Burnham est le 7e Premier ministre en 10 ans. Alors on connaît l'arrivée en voiture à Downing Street, le salut à la presse devant la célèbre porte noire. Andy Burnham va entrer, ressortir et dans quelques minutes il va prononcer son discours d'investiture. Et ce que l'on sait, c'est qu'il ne compte pas y résider exclusivement. Son idée, c'est de créer un Number 10 North, c'est-à-dire une antenne de Downing Street à Manchester pour, dit-il, rendre le pouvoir aux communautés. C'est d'ailleurs son slogan. Son autre priorité affichée, c'est le coût de la vie et les services publics. Burnham promet des investissements pour les services de santé et les transports et laisse entendre que l'État pourrait reprendre la main dans le secteur de l'eau, une autre problématique d'envergure ici. Pour la presse britannique, pour l'instant, tout cela relève surtout de l'effet d'annonce. On attend dans l'après-midi des précisions sur la composition définitive du nouveau gouvernement. Une chose est sûre, le style Burnham se veut plus proche des préoccupations du quotidien, reste désormais à transformer ses promesses en décisions concrètes.
2: Sidonie Gaucher à Londres pour RFI. La Russie fait état d'une attaque nocturne et massive de l'Ukraine contre Moscou et sa région. Les drones ukrainiens en nombre de plusieurs centaines ont selon elle fait 10 blessés et provoqué un incendie sur un important site industriel. Il est situé près de la ville de Domodedovo où se trouve aussi l'un des aéroports internationaux de Moscou. Sacrée championne du monde contre l'Argentine, l'équipe d'Espagne vient d'écrire une nouvelle page magnifique du football espagnol. Après le sacre, place aux retrouvailles populaires. Le retour est prévu en cette mi-journée avant une rencontre avec le roi et le défilé à Madrid à bord d'un bus à l'Imperial. Hier soir à New York, le Premier ministre espagnol Pedro Sanchez a assisté au sacre de la Aurora depuis les loges VIP. Seuls quelques sièges le séparaient de Donald Trump. Le président américain ne manque jamais une occasion de critiquer l'Espagne. Mais hier soir, les deux hommes, Julien Chavannes, ont fait comme si tout allait bien.
4: Il y a bien eu une poignée de main, des sourires crispés et un entretien dont rien n'a filtré. Donald Trump et Pedro Sanchez ont mis de côté leurs différences le temps d'un match de football. Il n'y a aucune tension, je n'ai aucune tension avec personne, assure le président américain après le match. Et bien sûr, on n'est pas obligé de le croire. Donald Trump a une dent contre l'Espagne depuis un moment. Dernier épisode en date, il y a quelques jours au sommet de l'OTAN en Turquie, le locataire de la Maison Blanche avait traité les Espagnols de mauvaises personnes, parlant d'un pays sans espoir et menaçant une nouvelle fois de stopper les échanges commerciaux avec Madrid. L'opposition du socialiste Pedro Sanchez à la guerre en Iran, son refus de dépenser plus pour l'Alliance Atlantique, sa politique migratoire à rebours de celle de l'Américain, tout sépare les deux hommes. Et c'est pourtant à ce pays détesté que Donald Trump a remis le trophée de son mondial. Lui qui aura tout fait pour personnaliser la compétition, voit l'un de ses adversaires profiter de la coupe, de ses célébrations et des retombées économiques et politiques.
2: Au Moyen-Orient, toujours des échanges de frappes entre Iraniens et Américains. Depuis la reprise des hostilités le 7 juillet, les États-Unis avaient surtout ciblé les régions du sud, près du Golfe. Mais depuis quelques jours, le conflit s'étend. Les derniers bombardements ont touché toucher le centre et le nord-ouest de l'Iran. L'Iran qui a riposté en ciblant à nouveau les alliés de Washington, Koweït et Bahreïn, tout en assurant que les efforts diplomatiques se poursuivaient via les médiateurs. Cette reprise des hostilités continue de faire grimper les prix du pétrole, ce qui pénalise les pays les plus dépendants des cours mondiaux. C'est le cas de l'Inde qui importe 90% de ses besoins en pétrole et dont l'économie souffre de faiblesses structurelles. Jeanne Bartoli, bonjour.
5: Bonjour, bonjour à tous.
2: Ce matin, Jeanne, la roupie a chuté à son plus bas niveau depuis 2 mois.
5: Oui, c'est une lente dépréciation qui s'est accélérée sous l'effet de la guerre au Moyen-Orient. L'Inde est en effet, Gilles, extrêmement dépendante de ses importations en pétrole, du pétrole qu'elle paye en dollars. Les entreprises indiennes vendent donc des roupies pour en obtenir. Mécaniquement, la demande de dollars augmente alors que l'offre de roupies est abondante. Le 28 février dernier, date du début de la guerre entre les États-Unis et l'Iran, un dollar s'échangeait contre 91 roupies. Aujourd'hui, il s'échange contre 96 roupies. Pour tenter de limiter la casse, New Delhi soutient sa monnaie avec notamment la vente de dollars par des banques publiques, mais pas sûr que cela soit suffisant. L'économie indienne pâtit en effet de défis internes, la baisse de la natalité dans les grandes villes, des problèmes d'infrastructure et une fuite de capitaux étrangers, comme l'explique Jean-Joseph Boileau, conseiller économique à l'IRIS.
6: Sur les investissements étrangers, on arrive à voir cette chute très importante, hein. Dans une période d'incertitude internationale, les capitaux se sont rués sur les États-Unis. Donc vous avez eu des sorties de capitaux qui s'étaient placées sur la bourse indienne, hein, qui étaient rentrées donc, on va dire, ces 4-5 dernières années, d'accord, et là qui sont sorties.
5: Voilà désormais l'une des priorités pour enrayer la baisse de la monnaie, c'est de réduire le déficit commercial et de limiter certaines importations qui amenuisent un peu plus les réserves de change.
2: Jeanne Bartoli du service économie, merci à vous. Également dans l'actualité de ce début de semaine, une montée des tensions entre les deux grandes villes que sont Jérusalem et New York. Le bureau de Benjamin Netanyahou a vivement réagi aux propos du maire de la mégalopole américaine, Zohran Mamdani. Celui-ci dit étudier les options légales pour faire arrêter le premier ministre israélien lors de sa venue à l'ONU en septembre. Les précisions à Jérusalem de Michel Paul.
7: Pour le cabinet de Benjamin Netanyahou, la menace est jugée farfelue, mais l'affront exigeait une réplique. Jérusalem accuse directement l'élu new-yorkais de vouloir faire diversion pour masquer ses propres échecs politiques. Dans un communiqué cinglant, le bureau du Premier ministre rappelle que la Cour pénale internationale, qui a émis un mandat d'arrêt contre le dirigeant israélien, n'a aucune compétence sur les citoyens israéliens ou américains. La diplomatie israélienne va plus loin et compare la démarche du maire de New York à celle de Karim Khan, l'ancien procureur de la CPI, lui aussi accusé par Israël d'avoir instrumentaliser la justice internationale. Quoi qu'il en soit, malgré les menaces de Zohran Mamdani d'utiliser la police de New York, Benjamin Netanyahou a déjà confirmé qu'il ne renoncerait pas à son déplacement en septembre prochain pour l'Assemblée générale des Nations Unies. Michel Paul, Jérusalem, RFI.
2: Une partie de l'Europe reste confrontée à une forte sécheresse qui favorise les incendies de forêt. En France, des incendies font rage actuellement dans le sud et outre la France. Des pays d'Europe comme le Portugal, l'Espagne ou la Grèce et même l'Allemagne, dans une moindre mesure, tous ces pays sont affectés par des feux de forêt. Allez, une page cinéma pour fermer ce journal. L'aventure rêvée a remporté le prix du jury au dernier festival de Cannes. Il s'agit du 4e long métrage de la réalisatrice allemande de Valeska Griesbach, Sophie Torlotin.
8: Valeska!
9: Une archéologue quinquagénaire, Valeska, retourne dans sa ville natale de Zvilengrad, au sud de la Bulgarie, superviser un chantier de fouilles. Elle y retrouve un ami d'enfance, Saïd, un slave musulman, venu acheter de l'essence de contrebande. Sa disparition va inciter Valeska à enquêter, quitte à se retrouver prise malgré elle dans une rivalité entre deux chefs mafieux. La réalisatrice allemande Valeska Griesbach explore et sillonne cette zone transfrontalière des confins européens gangrénée par les trafics divers. Sereine et déterminée, son héroïne, Valeska, évolue dans un monde d'hommes où la violence reste latente et menaçante. Tenant à la fois du thriller et du western, l'aventure rêvée invite les spectateurs à s'identifier avec ce personnage qui revisite son passé. portée par la formidable interprète Yana Radeva, une actrice non professionnelle qui illumine le film de sa force tranquille.
2: Sophie Torlotin, l'aventure rêvée vient de sortir dans les salles françaises. Ainsi s'achève le journal. L'information revient dès 13h30 avec RFI Midi, présenté par Paul Lonsin-Spinelli.
8: 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Jacques Alix.
10: Au fil des mois et d'une guerre qui s'enlise en Ukraine, la Russie a accéléré le recrutement de combattants africains pour son invasion du pays. Ils seraient aujourd'hui entre 3 et 4 000 à être concernés. Certains se retrouvent au front, en connaissance de cause. D'autres par tromperie, persuadés de quitter l'Afrique pour une place à l'université ou un emploi. Aujourd'hui, le voile se lève sur ce système de recrutement basé sur des agences de voyage et des opérateurs d'influence entre Moscou et le continent africain. Et les mises en garde de personnes prises au piège se multiplient, comme vous allez l'entendre dans ce grand reportage réalisé par le service Afrique. Des sirènes russes aux mouroirs ukrainiens, les combattants africains de Vladimir Poutine nous emmènent au Kenya, en Afrique du Sud, en Côte d'Ivoire et au Cameroun. Le récit est de François Mazet.
11: Nous sommes à Mukurweini, dans le centre du Kenya, à un peu plus de 2 heures de route au nord de Nairobi. En ce matin de début février, 200 personnes environ se retrouvent dans le jardin familial de Bibiana Wangari. Parmi elles, Alban Tiroir, la correspondante de RFI. Ce sont des funérailles, mais la cérémonie se déroule sans corps et sans cercueil. Des bougies ont été déposées sur une tombe symbolique. En contrebas, Charles Waitaka, dit Charlot, le fils de Bibiana, avait 30 ans. Parti en octobre en Russie, sa famille a perdu le contact vers Noël. C'est sur Facebook que sa mère a appris son décès en Ukraine.
12: Je me suis réveillée un jour et la nouvelle était partout sur les réseaux sociaux. J'ai appris qu'il avait marché sur une mine. Avant de partir, il m'avait appelé pour me dire qu'il avait obtenu un emploi pour travailler en tant que mécanicien pour la construction d'un camp militaire. Une fois sur place, il m'a appelé pour me dire qu'il était en Russie. On a continué à parler jusqu'au jour où il m'a dit qu'il allait être déployé sur le front. Il a pleuré, beaucoup pleuré. En tant que mère, ce n'était pas facile. Chaque jour, il m'appelait en pleurant. « Maman, je veux rentrer au Kenya. Ce n'est pas bien ici. »
11: Le corps de Charles Waitaka n'a pas pu être rapatrié. Les présents lui rendent hommage. Un homme prend le micro. Il vient de rentrer du front. Il est venu par solidarité.
13: J'ai eu la chance de rentrer à la maison. C'est pour ça que je dis à la maman de Charles, vraiment désolé, moi aussi j'aurais pu finir comme ça.
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2: Et de rupture et donne la priorité aux questions intérieures plutôt qu'à l'international. Vous l'entendrez dans un instant. Les héros de retour au pays, l'avion ramenant les nouveaux champions du monde de football est arrivé à Madrid, la capitale espagnole, où les réceptions et les bains de foule ont commencé. Au Moyen-Orient, une 9e nuit consécutive de frappes. Le Koweït et Bahreïn ont de nouveau été attaqués en réponse à des salves américaines qui s'étendent à travers l'Iran. En France, l'adoption de la loi d'urgence agricole suspendue à la question des pesticides. La réforme attendu par les agriculteurs et très décrié par les défenseurs de l'environnement. Changement à la tête du Royaume-Uni. C'est aujourd'hui qu'Andy Burnham, le nouveau chef des travaillistes, prend ses fonctions de Premier ministre. En 10 ans, ce quinquagénaire ex-maire du Grand Manchester devient le 6e occupant de Downing Street. Keir Starmer, son prédécesseur, a prononcé ce matin un court discours d'adieu, se disant fier de tout ce qui a été accompli. Andy Burnham s'est lui engagé à faire mieux, en annonçant un plan sur 10 ans et de nouvelles mesures contre la hausse du coût de la vie. On l'écoute.
3: I know people at home are fed up with politics.
4: Je sais que les Britanniques en ont assez de la politique. Je vous comprends. Et je veux être honnête avec vous. Nous n'avons pas été à la hauteur et nous devons faire mieux. Je présenterai un nouveau plan pour la Grande-Bretagne, un plan décennal. Mais je peux agir dès maintenant pour donner un peu de répit aux gens, pour les aider à faire face au coût de la vie. Et je détaillerai certaines de ces mesures dès demain, y compris leur financement. Faisons de ce jour le moment où la Grande-Bretagne recommence à croire, le moment où l'espoir renaît.
3: Thank you very much, everybody.
2: Le travailliste Andy Burnham devant le 10 Downing Street. Parmi les réactions, celle du président du Conseil européen, Antonio Costa. Il a félicité le nouveau Premier ministre britannique, se réjouissant d'approfondir la coopération entre Londres et Bruxelles. Sacrée championne du monde contre l'Argentine, l'équipe d'Espagne vient d'écrire une nouvelle page superbe du football espagnol. L'avion la ramenant s'est posé à la mi-journée à l'aéroport de Madrid. Dans la foulée, les joueurs devaient être reçus par le roi Philippe et puis par le Premier ministre espagnol avant et défiler sur un bus à Impérial dans les rues de Madrid, des rues, on l'imagine, noires de monde. Hier soir à New York, le Premier ministre espagnol Pedro Sanchez a assisté au sacre de la Roja depuis les loges VIP. Seuls quelques sièges le séparaient de Donald Trump. Le président américain ne manque jamais une occasion de critiquer l'Espagne. Mais hier soir, les deux hommes ont fait que, comme si tout était allé bien. Julien Chavannes.
5: Il y a bien eu une poignée de main, des sourires crispés et un entretien dont rien n'a filtré. Donald Trump et Pedro Sanchez ont mis de côté leurs différences le temps d'un match de football. Il n'y a aucune tension, je n'ai aucune tension avec personne, assure le président américain après le match. Et bien sûr, on n'est pas obligé de le croire. Donald Trump a une dent contre l'Espagne depuis un moment. Dernier épisode en date, il y a quelques jours au sommet de l'OTAN en Turquie, le locataire de la Maison Blanche avait traité les Espagnols de mauvaises personnes, parlant d'un pays sans espoir et menaçant une nouvelle fois de stopper les échanges commerciaux avec Madrid. L'opposition du socialiste Pedro Sanchez à la guerre en Iran, son refus de dépenser plus pour l'Alliance Atlantique, sa politique migratoire à rebours de celle de l'Américain, tout sépare les deux hommes. Et c'est pourtant à ce pays détesté que Donald Trump a remis le trophée de son mondial. Lui qui aura tout fait pour personnaliser la compétition, voit l'un de ses adversaires profiter de la coupe, de ses célébrations et des retombées économiques et politiques.
2: Et à propos encore de football, on apprend la mort de l'ancien attaquant anglais Kevin Keegan, double ballon d'or dans les années 1970. Il avait 75 ans.
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2: Au Moyen-Orient, toujours des échanges de frappes entre Iraniens et Américains. Depuis la reprise des hostilités de 7 juillet, les États-Unis avaient surtout ciblé les régions du sud, près du Golfe. Mais depuis plusieurs jours, le conflit s'étend. Les derniers bombardements ont touché le centre et le nord-ouest de l'Iran. L'Iran qui a riposté en ciblant à nouveau des alliés de Washington, Koweït et Bahreïn, tout en assurant que les efforts diplomatiques se poursuivaient via les médiateurs. Et à cela s'ajoute cette déclaration des Houthis, les rebelles yéménites soutenus par l'Iran décrète dans un communiqué un blocus maritime de l'Arabie Saoudite. La reprise des hostilités continue de faire grimper les prix du pétrole, ce qui pénalise les pays les plus dépendants des cours mondiaux. C'est le cas de l'Inde, qui importe 90% de ses besoins en pétrole et dont l'économie souffre de faiblesses structurelles. Ce matin, la roupie, la monnaie nationale, a chuté à son plus bas niveau depuis 2 mois. Jeanne Bartoli.
6: C'est une lente dépréciation qui s'est accélérée sous l'effet de la guerre au Moyen-Orient. L'Inde achète son pétrole en dollars. Les entreprises indiennes vendent leurs roupies pour en obtenir. Mécaniquement, la demande de dollars augmente alors que l'offre de roupies reste abondante. Le 28 février dernier, date du début de la guerre entre les États-Unis et l'Iran, un dollar s'échangeait contre 91 roupies. Aujourd'hui, il s'échange contre 96 roupies. Pour tenter de limiter la casse, New Delhi soutient sa monnaie avec la vente de dollars par les banques publiques. Mais l'économie indienne fait aussi face à des défis internes, un taux de fécondité en baisse, un emploi industriel en recul ou encore une fuite des capitaux étrangers, comme l'explique Jean-Joseph Boileau, conseiller économique à l'IRIS.
7: Sur les investissements étrangers, on arrive à avoir cette chute très importante. Dans une période d'incertitude internationale, les capitaux se sont rués sur les États-Unis. Donc vous avez eu des sorties de capitaux qui s'étaient placées sur la bourse indienne, qui était rentrée, donc on va dire c'est 4-5 dernières années, et là qui sont sortis.
6: Une des priorités désormais pour enrayer la baisse de la monnaie, réduire le déficit commercial et limiter certaines importations qui amenuisent un peu plus les réserves de change du pays.
2: Jeanne Bartoli du service économie. Le président chilien décrète l'état de catastrophe dans une partie du nord du pays, région touchée par de violentes précipitations qui ont coupé les routes et isolé près de 100 000 habitants. Direction maintenant le Nicaragua, pays dirigé d'une main de fer par le président Daniel Ortega, au pouvoir depuis des décennies. Il a rejeté hier toute possibilité d'organiser des élections dans le pays, bloquant ainsi les chances de l'opposition en exil d'arriver au pouvoir. Sara Krakovic.
8: Ici au Nicaragua, il n'y aura plus d'élections qui permettent aux opposants d'essayer de s'emparer du pouvoir. Dimanche, devant des milliers de partisans, le président nicaraguayen Daniel Ortega a douché tout espoir d'élection lors d'un événement célébrant le 47e anniversaire de la révolution sandiniste à Managua, la capitale du pays. Cet ancien guérillero marxiste est accusé d'avoir violemment réprimé l'opposition pour se maintenir au pouvoir dans ce pays d'Amérique centrale.
9: Il ne cesse de comploter et de chercher des moyens de s'organiser en partie pour remporter une supposée élection et de gagner cette élection. C'est la fin de ces partis installés par les Américains pour revenir au pouvoir et pour toujours.
8: Le président nicaraguayen qui accuse ses opposants d'être soutenus par les États-Unis depuis l'enlèvement du leader vénézuélien Nicolas Maduro par les États-Unis et le blocus pétrolier infligé à Cuba, le Nicaragua sent la pression états-unienne s'accentuer contre son régime. Ses opposants, eux, en exil, comptent sur la pression internationale pour permettre une transition ou la tenue d'élections.
2: C'était Sara Krakovic. Une partie de l'Europe reste confrontée à une forte sécheresse qui favorise les incendies de forêt. En France, alors que la situation est maîtrisée en forêt de Fontainebleau, des incendies font rage toujours dans le sud, notamment le Var et la Corse. La France, sous le très décrié projet de loi d'urgence agricole, est de retour à l'Assemblée nationale. C'est son dernier passage et l'issue du vote est incertaine. Le texte a été présenté par le gouvernement en réponse au mouvement des agriculteurs l'hiver dernier. Il a été profondément revu au Sénat, où des dispositions très polémiques sur le partage de la ressource en eau et où la réintroduction de pesticides interdites ont été induites. Simon Rosé.
10: Et revoilà l'acétamipride, ce pesticide néonicotinoïde, aujourd'hui encore interdit en France. 2 millions de personnes s'étaient mobilisées en signant une pétition contre sa réintroduction lors de l'examen d'un précédent texte, la loi du plomb. Le Conseil constitutionnel lui-même s'était prononcé sur le sujet et avait annulé cette disposition. Les sénateurs reviennent à la charge et cette réintroduction figure dans ce projet de loi d'urgence agricole. Une mesure à même de faire dérailler l'adoption du texte, une crainte émise par le Premier ministre Sébastien Lecornu. D'autant plus que ce n'est pas la seule disposition critiquée. En pleine sécheresse historique sur toute la France, les sénateurs ont profondément remanié le volet sur la gestion de l'eau. Les agences concernées seraient désormais placées sous les tutelles des ministères de l'Agriculture et de l'Économie, et non plus celles de l'Environnement. Le texte prévoit également un objectif de doubler la capacité des agriculteurs à stocker de l'eau. Un accaparement de la ressource au bénéfice de l'agro-industrie, dénoncent les opposants à ce projet de loi, écologistes insoumis notamment, qui ont déjà annoncé qu'en cas d'adoption ce lundi, ils déposeraient un recours devant le Conseil constitutionnel.
2: Simon Rosé, et ainsi s'achève le journal, à suivre sur RFI, sur le Pont des Arts.
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12: Accent d'Europe vous propose de partager la vie des Européens. Frédéric Lebel.
13: Après avoir été un pays d'émigration, la Pologne est devenue un pays attractif avec moins de 3% de chômage. On estime que 100 000 Polonais font le chemin du retour chaque année après avoir émigré au Royaume-Uni ou en Allemagne.
12: Accent d'Europe.
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1: Et pour cet épisode du jour, bonjour Marie, directrice du patrimoine culturel pour Rodez Agglomération.
2: Bonjour.
1: Quel a été le rôle de la cathédrale de Rodez au fil des siècles ?
2: La cathédrale, c'est dans notre imaginaire un immense monument, avec des voûtes vertigineuses et des tours qui dominent la ville. Pourtant, ce n'est ni sa taille, ni son âge qui font de cet édifice un édifice dit cathédrale. La véritable différence entre une église et une cathédrale se trouve dans un objet bien particulier, la cathèdre. Ce mot vient du grec « cathédra », qui signifie simplement « siège ». Il s'agit du siège officiel de l'évêque. Et c'est sa présence à ce siège de l'évêque qui donne à l'édifice son statut de cathédrale. Autrement dit, une cathédrale, c'est avant tout l'église de l'évêque, le cœur religieux et administratif de son diocèse. C'est là qu'il exerce sa mission, qu'il préside les grandes célébrations et qu'il rassemble les fidèles lors des moments importants de la vie de l'église. Au Moyen-Âge, cependant, la cathédrale était bien plus qu'un simple lieu de culte. Elle occupait une place centrale dans la vie de la cité. Bien sûr, elle avait une fonction religieuse, on y célébrait les grandes fêtes chrétiennes, les ordinations des prêtres, les cérémonies les plus solennelles, etc. Mais elle jouait aussi un rôle administratif, puisqu'elle était le siège du gouvernement du diocèse. Elle avait également une mission éducative. Beaucoup de cathédrales possédaient leur propre école, où étaient formés les clercs et les savants. Certaines de ces écoles sont même à l'origine des premières universités européennes, ce qui n'est pas le cas de la cathédrale de Rodez. Mais c'est quand même bien de l'avoir en tête. La cathédrale était aussi un lieu de rencontre et de pouvoir. On s'y rassemblait pour des événements importants, des cérémonies publiques, parfois même pour des réunions à caractère politique ou lors des venues royales. Et puis, il y avait la dimension culturelle. Les cathédrales conservaient des archives précieuses, des manuscrits, et favorisaient le développement, parfois, des arts, sculptures, architectures, peintures ou encore musique. Pendant des siècles, elles ont été à la fois des centres religieux, donc administratifs, intellectuels et culturels. Puis vient un tournant majeur dans notre histoire, c'est la loi de 1905, qui établit la séparation des églises et de l'État. À partir de cette date, la situation juridique des cathédrales change complètement. La plupart de celles qui avaient été construites avant 1905 deviennent la propriété de l'État. Mais sur le plan religieux, rien ne change vraiment. Le clergé est affectataire et la cathédrale demeure encore aujourd'hui le siège de l'évêque.
1: Merci Marie.
2: Merci à vous.
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0: L'interview d'aujourd'hui avec Hélène de l'association Les Kilomètres du 82 contre les violences dont elle est présidente. Elle vient nous parler de cette association qui vient à peine de naître, mais aussi de la course contre les violences prévue donc le 22 novembre prochain à Nègrepelisse. Bonjour Hélène.
1: Bonjour.
0: Alors un petit mot peut-être pour présenter cette petite association naissante.
1: Oui, j'ai décidé de créer une association donc qui a vu le jour le 17 avril de cette année. On a fait un premier événement le 23 novembre 2025 à Nègrepelisse. Nous avons été surpris, agréablement et tristement surpris du succès, parce que nous avons arrêté de compter parce que les bénévoles étaient débordés à 412 participants.
0: Vous avez eu que des femmes?
1: Non, c'était hommes, femmes, enfants, tout confondu, et tous les âges. Donc, fort de ce succès, on s'est dit que pourquoi pas créer une asso, mais déjà pour s'ancrer dans notre territoire, être un peu plus aidé et soutenu par le département et la région, gagner en crédibilité, bien évidemment, et avoir plus de visibilité.
0: On le rappelle, c'est une association destinée aux personnes, notamment les femmes victimes de violences sexistes et sexuelles. Mais bien sûr, oui, les portes sont ouvertes pour tout le monde, pour toutes les personnes alliées à cette cause.
1: Oui, on prône la mixité.
0: Pour en revenir à la course donc du 22 novembre oui, prochain à Nègrepelisse, est-ce que tu peux nous en dire un oui, petit peu davantage?
1: On prépare plusieurs événements. Auront lieu des conférences, des ciné-débats pour enfants, pour adolescents, puis pour adultes. On s'adapte à tous les âges, donc on s'est mis en lien avec des conférenciers, bien évidemment, des psychologues spécialisés, mais plusieurs professionnels, en fait, spécialisés dans les violences, et des associations également qui vont nous aider à animer, donc des ciné-débats pour enfants et adolescents.
0: Et toi, tu es un modèle parce que tu t'en es sorti, et puis tu es un modèle pour toutes les femmes qui nous écoutent, et les hommes aussi d'ailleurs, et les petits, etc. Parce que tu proposes oui, donc cette marche et cette course le 22 novembre oui, prochain, une course qui oui, porte bien son nom, mais qui est adaptée également pour tous les niveaux, parce qu'il y a plusieurs niveaux
1: oui,
0: de course.
1: Alors notre prochain événement aura lieu le 22 novembre, comme l'an passé au château de Nègrepelisse. On ouvrira les portes du château à 9h, et on propose une course et une marche solidaire de 3, 5, 10 ou 15 kilomètres. On a changé les formats cette année. Donc, ce sera 4 parcours différents. Le parcours est adapté à tous les âges et accessible en poussette et en fauteuil roulant. Parce que l'an passé, il y a des parents qui sont venus avec leurs bébés ou leurs enfants en bas âge, des personnes en fauteuil roulant. Et donc, cette année, on a fait attention de vraiment adapter à toutes les capacités physiques, tous les âges, pour n'exclure personne, parce qu'alors là, ça, c'est un truc qu'on ne veut surtout pas. Donc, pour participer, nous avons adhéré au site Hello Asso. Les inscriptions seront ouvertes dès le mois d'octobre, où les gens, s'ils le souhaitent, peuvent adhérer à notre association, payer une cotisation de 20 € pour nous aider à fonctionner. C'est ouvert à tous. Le jour de l'événement, on a décidé que le maillot adulte serait de 15 €. Donc, en fait, les personnes qui s'inscrivent payent 15 € par adulte. Les enfants, c'est gratuit jusqu'à 10 ans inclus. Ces 15 € ouvrent droit à participer à l'événement et nous offrons bien évidemment un maillot technique que les gens pourront réutiliser s'ils font du sport. À l'arrivée, cette année, une arrivée musicale, il y a un duo, Jimmy et Arnaud, qui assurera une ambiance musicale. 4 food trucks seront présents, une buvette également, pourra donc se restaurer sur place. Nous avons invité un duo de clowns qui nous accompagnera tout au fil de cette grosse demi-journée. Et se tiendront également des stands informatifs avec le CIDFF de Montauban, le planning familial, une association qui s'appelle Nos Ados Oubliés, une autre asso de Saint-Antonin-Nobleval, les Corfauves. La librairie L'Effet des Livres tiendra un stand où les gens pourront consulter et ou acheter des livres sur la thématique. Il y aura un petit coin enfant aussi. Et en parallèle, seront proposés des ateliers participatifs de foot, des ateliers de kinésiologie mêlés à de la boxe française. Et il y aura également un atelier de récupération sportive pour toutes les personnes qui seront inscrites. Donc, ce sera des conseils sportifs et des massages qui seront donc proposés le jour de l'événement. Il y aura également un petit bout d'une exposition photo proposée par l'association Myself. Donc, ce sera des portraits de femmes victimes de violences. Cette expo photo aura lieu à Montauban dans le Tarn-et-Garonne la semaine du 23 novembre. Il y aura 3 lieux à définir où cette exposition sera déposée. Et donc, ils nous amèneront quelques portraits le jour de notre événement pour faire un petit teaser de leur expo. Ah oui, on aura une belle tombola il y aura un tirage après le déjeuner. Et les bénéfices seront intégralement reversés à une association qui s'appelle L'Échappée Belle, qui est basée à Marcillac-Vallon. Et c'est une association qui œuvre dans l'accompagnement des femmes victimes de violences, mais également des personnes qui vivent des discriminations liées à leur genre.
0: Énormément de choses à venir en ce 22 novembre prochain à Nègrepelisse, on le rappelle. Eh bien, merci beaucoup Hélène pour toutes ces
1: Merci à
0: informations.
1: vous.
0: Une excellente raison pour aller courir et donner de son temps pour cette association qui vient à peine de naître, mais qui est très très engagée. L'association Les Kilomètres du 82 contre les violences propose donc une course solidaire le 22 novembre prochain, notez bien, à Nègrepelisse. Informations supplémentaires sur leur page Facebook, en l'occurrence, @Les Kilomètres du 82 contre les violences. Merci encore. Encore Hélène.
1: Merci.

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0: 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Bonjour et bienvenue dans l'actu des oubliés. Il y a 2 semaines, nous tentions de comprendre les enjeux qui sous-tendent la lutte pour les semences paysannes en Afrique de l'Ouest. Cette semaine, nous nous concentrerons sur les manières de lutter face à l'industrie semencière à travers le monde. Et pour commencer, rappelons avec un extrait du moyen-métrage « Semences, biens communs ou propriété des corporations » la situation dans laquelle se trouve notre souveraineté alimentaire à toutes et tous.
1: À mediados del siglo XX, comenzaron algunos problemas.
0: Au milieu du XXe siècle, commencèrent les problèmes avec la mise en place du droit à la propriété intellectuelle sur les graines. Les États-Unis font le premier pas pour impulser le développement de l'agriculture industrielle, offrant son contrôle à une poignée d'entreprises. Ainsi naît l'un des plus graves problèmes de notre temps, la révolution verte. Le modèle de l'agriculture industrielle est basé sur la monoculture, sur l'emploi de gigantesques machines, sur l'utilisation intensive de produits chimiques et sur la concentration de la propriété de la terre. Les semences natives tombent alors sous la coupe de ces corporations. Elles sont dites peu productives, mises en concurrence avec des semences supposément améliorées. Elles sont homogénéisées et leur usage par la paysannerie est combattu, provoquant la disparition au XXe siècle des 3/4 des semences que l'on avait mis 10 000 ans à générer.
1: Se las modificó genéticamente para hacerlas resistentes a herbicidas o tóxicas para insectos, iniciando el primero.
0: Ces semences sont modifiées génétiquement pour résister à de puissants herbicides et insecticides, à travers l'expérience biologique la plus dangereuse que l'humanité ait réalisée. À travers la propriété intellectuelle, elles sont finalement monopolisées par quelques corporations grâce aux lois et aux brevets. Entrons maintenant dans le vif du sujet. Comment lutter efficacement pour protéger, conserver et amplifier l'usage des graines reproductibles, adaptées au milieu par des siècles de veillance paysanne et garantes de liens sociaux comme de pouvoir émancipateur pour les communautés. En Afrique de l'Ouest, c'est à la rencontre de différents territoires que se joue la lutte. En premier lieu, l'organisation de foires d'échange de semences réunissant des centaines de participantes permet à la fois d'échanger des graines à grande échelle, de se rassembler pour partager pratiques agroécologiques et de plaider collectivement pour la reconnaissance juridique des systèmes semenciers paysans. Le village de Djimini, dans la région de Kolda au Sénégal, organise depuis 15 ans sa bourse semencière paysanne. Elle est décrite comme un cri du cœur contre le néocolonialisme par le biais de la semence, comme une profession de foi paysanne sans cesse renouvelée pour une agriculture saine qui respecte l'environnement et la biodiversité. Au programme, échange de semences paysannes venues de différents pays, débats, ateliers thématiques et projections autour du rôle des femmes et de l'implication de la jeunesse, sur la gestion naturelle de la fertilité des sols, des maladies des plantes ou des ravageurs. Famara Diédou, chargée de programme Afrique de l'Ouest pour l'Alliance pour la souveraineté alimentaire en Afrique, nous explique.
2: Il y a ce qu'on appelle le comité ouest-africain des semences paysannes. C'est purement des paysans. Tous les pays de l'Afrique de l'Ouest se retrouvent dedans, ont des représentants. Et chaque année, ces gens se regroupent dans un pays, organisent une foire, chacun vient avec les semences qu'il a, et il y a des dialogues qui sont en train d'être faits pour promouvoir les semences dans la pratique, mais aussi en termes de législation. La dernière foire a eu lieu au Bénin. Au lieu des 16 pays de l'Afrique de l'Ouest, on s'est retrouvé avec 22 pays. Donc les autres pays du continent sont en train de se joindre ou bien sont en train de faire la solidarité parce que ça se passe aussi dans d'autres pays de la région.
0: Kamano Sia Anne-Marie, coordinatrice du mouvement panafricain des femmes rurales Nous sommes la solution, explique au média l'oral.net. La foire est une manière d'exprimer ce que nous sommes. Elle est un espace pour extérioriser ce que nous pensons, pour exprimer notre façon de concevoir les choses, de ressortir la valeur de ce qui fait de nous ce que nous sommes, c'est-à-dire notre identité, qui est cette semence paysanne. L'échange de graines permet d'abord de multiplier les stocks dans des espaces géographiques séparés et de les rééchanger dans l'autre sens si la souche venait à disparaître à cause d'une catastrophe ou d'une politique contraire. Ensuite, ces rencontres internationales permettent de visibiliser la lutte jusqu'en des régions isolées et de faire rentrer un nombre croissant de paysannes et de paysans dans les réseaux.
2: L'exemple qui m'a le plus frappé vient du Bénin. Il s'appelle Omer Agoligan, où jusqu'en 2009, le monsieur était un semencier accrédité. Je dis bien semencier accrédité, c'est-à-dire produit des semences. Il avait toutes les infrastructures nécessaires pour pouvoir produire et vendre, distribuer de la semence industrielle. Nous l'avons fait venir au Sénégal dans ce qu'on appelle la foire des semences paysannes. C'est la foire de Djimini. Et dans les débats, on a expliqué tout ce dont il s'agit par rapport au système semencier industriel. Le monsieur a quitté ce qu'il faisait. Il a complètement changé. Bon, il a traversé le désert comme n'importe qui. Le changement, c'est toujours difficile. Et il travaille avec les communautés. Et aujourd'hui, ce sont les vieilles personnes qui encore détiennent la connaissance, qui se rapprochent de lui pour donner davantage d'informations afin que lui aussi il puisse dispenser à d'autres personnes. Donc ça, c'est une forme de lutte, c'est un cas pratique de lutte pour la souveraineté semencière qui a réussi.
0: Dans le média Inkifada, Saber Zouani raconte comment il a repris en 2020 la ferme de ses grands-parents à Cap Negro, en Tunisie. Au début, mon père riait. Il disait que je racontais n'importe quoi et que ce n'était pas rentable. Maintenant, il est vraiment avec moi. J'ai eu aussi des difficultés de communication avec les autres agriculteurs pour trouver des semences paysannes de ma région, car la plupart des gens autour de moi utilisent les semences hybrides. Peu à peu, Saber Zouani retrouve des pratiques ancestrales pour la conservation des graines. Pour assurer la réussite de ces initiatives individuelles et en provoquer d'autres, l'organisation à l'échelle régionale est quasiment indispensable. Saber Zouani a ainsi fait appel à l'association tunisienne de permaculture. Il a pu échanger ses graines de piment avec des semences d'oignons, de gambos et de courges, et a commencé ensuite à se constituer un petit groupe local d'agriculteuristes de confiance.

0: Le deuxième exemple, c'est ici au Sénégal. Il y a le groupe qu'on appelle « Nous sommes la solution ». Vous savez, le riz, on dit que c'est la céréale la plus consommée au monde. Dans le sud du Sénégal, c'est une culture traditionnelle. Il y en a même qui disent que ça fait partie des origines du riz. Mais bon, c'est l'histoire. C'est une zone où la variété Nerica a failli prendre le pas sur toutes les autres variétés de riz. En 2017, on a commencé à travailler avec la communauté pour ramener les variétés traditionnelles. Ils sont partis dans toute la région naturelle de la Casamance, le sud. Ils ont collecté plus de 70 variétés de riz. Ici, on a travaillé avec des chercheurs pour des questions de méthodologie, mais aussi pour des questions de plaidoyer. Aujourd'hui, 23 de ces variétés sont en train d'être diffusées, multipliées, les gens se les ont reprises encore. Tout à l'heure, je disais qu'il y a mon propre village, ils m'ont dit « est-ce qu'on peut avoir des semences ?» C'est auprès de ce groupe qu'on est allé prendre une disponibilité pour aller le remettre. Et c'est des tonnes, ce n'est pas des questions de 100 kg, c'est des tonnes de semences qui sont en train d'être diffusées pour regagner le marché.
1: Certaines régions du monde conservent jusqu'à aujourd'hui une organisation communautaire au sein de laquelle les semences paysannes sont préservées. À des dizaines de milliers de kilomètres du Sénégal, dans le Mapudungun, terre ancestrale du peuple Mapuche au Chili, ce sont majoritairement les femmes qui sont les gardiennes ancestrales des graines. On écoute Milray Painemal, cofondatrice de l'Association nationale des femmes rurales et indigènes Anamuri et coordinatrice du réseau des femmes Mapuche Chawunpuzomo de Cholchol. C'est une bataille titanesque où l'on s'affronte quotidiennement. C'est une résistance énorme, parce que ce que nous subissons, c'est une violence. On pense souvent à la violence de la police, mais se faire voler ses graines, c'est une autre violence. D'autant plus que sans semences, il n'y a pas d'alimentation. C'est la base de la souveraineté alimentaire et de l'autonomie d'une communauté. Si tu n'as plus de graines, tu perds tout cela. En tant que femme, pas seulement les femmes mapuches, mais les femmes indigènes et les femmes paysannes, on a ce rôle de gardienne des graines, de les conserver et de les multiplier. C'est une lutte qui peut sembler un peu invisible, mais qui se joue à tous les niveaux. Le trafkintu est une pratique ancestrale d'échange de graines qui se préparait à l'échelle des communautés. Celle qui sollicite l'échange envoie un messager, le welken, dans la communauté avec laquelle elle désire échanger. Des discussions établissent ensuite quelles semences conviennent d'être partagées afin d'être préservées et lesquelles il peut être intéressant d'acquérir dans l'idée de développer la diversité semencière et alimentaire des deux communautés.
2: Las mujeres campesinas, las mujeres mapuches que estamos acá en el territorio, nosotros estamos seguimos haciendo este tipo de acciones. De hecho,
1: nous femmes paysannes et mapuches, nous menons ce genre d'action. La semaine prochaine, nous avons un trafkintu. C'est une pratique qui a toujours existé. Traf signifie échange et kintu, cela veut dire l'origine, la recherche de l'origine. Malheureusement, ce qui se passe actuellement, c'est que le trafkintu a subi une folklorisation. Y compris, des institutions étatiques peuvent organiser aujourd'hui des trafkintu, mais sans questionner le modèle agroalimentaire qui existe dans le pays. Malgré ça, nous poursuivons cette pratique, qui est pour nous extrêmement importante. Ça se passe comme ça. Les femmes apportent avec elles les graines qu'elles ont en héritage de leur grand-mère ou de leur tante. Mais il ne s'agit pas juste d'arriver et d'échanger. Il y a toute une discussion où l'on explique comment prendre soin de la semence. Il y a l'idée de confier la graine et de savoir si jamais un jour on devait perdre la plante, vers quelle personne se tourner pour pouvoir retrouver des graines. Ce n'est pas juste un échange au hasard. C'est en quelque sorte la création d'un lien d'amitié et de solidarité. On se met d'accord et on se souvient qu'on peut retourner voir cette personne en cas de besoin. Il y a une idée de réciprocité. Dans le même sens, un catalogue a été mis en place pour répertorier toutes les semences en danger, dont certaines ne sont plus possédées que par une ou quelques familles. L'objectif étant d'alerter paysannes et paysans sur la rareté de telle ou telle semence et de provoquer des échanges afin de donner des chances de survie à un maximum d'espèces de maïs, de piment ou de tournesol. Au-delà de l'échange de graines, des structures se recréent pour accompagner de bout en bout les agriculteurs. La coopérative Les Lakmar à El Haroussia, dans le nord-ouest de la Tunisie, lutte ainsi contre l'abandon des terres et pour les semences paysannes. Forte de 200 adhérentes, dont 80% de femmes et de 330 hectares, elle cultive notamment du blé Mahmoudi, une variété de blé dur qui provient de semences autochtones tunisiennes pour le transformer en semoule, en chorba ou en pain. Sophie Gombard, consultante pour l'association, confie. Les gens qui ont plus de 45 ans, quand ils goûtent ce truc-là, ils pleurent. Ils disent « ça c'est comme le couscous de maman ». Le jour où vous ressentez ce goût, vous retournez 40 ans en arrière. Dans l'idée de soutenir l'installation de nouvelles agricultrices, utiliser des semences autochtones de blé mahmoudi s'est avéré une solution intéressante à double sens. Premièrement, dans l'intérêt des paysannes elles-mêmes, comme l'explique Edil Frehi, ingénieure agronome tunisienne. La semence de blé mahmoudi n'est pas génétiquement stable. Elle subit des mutations tout au long de sa culture. Au fil des années, les graines subissent des mutations externes, climatiques ou bien génétiques, afin de s'adapter naturellement à leur environnement. Leur évolution les rend donc plus résistantes aux maladies, aux changements climatiques ou à la sécheresse. Ce blé a certes un rendement moins élevé, mais tout en se passant d'intrants chimiques, c'est une plante qui fait 1,70 m de hauteur, qui produit beaucoup de fourrage pour les animaux. Un double usage qui favorise en plus l'agriculture diversifiée, au contraire des grandes monocultures qui, selon les mots d'Edil Frey, ne prennent pas en considération l'état du sol et se comportent avec lui comme si c'était une substance inerte. Sophie Gombard pointe, elle, les dégâts que provoquent les cultures non adaptées au milieu, telles que les champs de colza qu'il faut arroser en permanence parce que les semences ne sont pas adaptées à la sécheresse, ce qui accentue bien évidemment le manque d'eau partout aux alentours. D'autre part, il s'agit de préserver une ressource alimentaire élaborée par des siècles de pratiques. Edil Frey s'attriste ainsi de ne plus voir des espèces telles que la pastèque djégide de Sidi Bouzid ou la pomme arabie de Kasserine. Je ne sais pas si c'est totalement perdu ou pas. Ce qui est sûr, c'est qu'on a perdu des semences en Tunisie. À cause des hybrides, personne ne donne de l'importance aux semences autochtones.

0: L'exemple existe également au Chili, avec l'Institut agroécologique de la femme paysanne de l'organisation Anamuri, ou dans les territoires occupés de Palestine. La maison des semences locales à Hébron a été établie en 2003 par le syndicat de comité de travailleurs agricoles et porte ses fruits en termes d'augmentation des revenus et des conditions de travail de la paysannerie locale. Plus de 45 variétés de légumes ou de céréales locales, dont beaucoup sont menacées d'extinction, sont préservées. Blé, orge, froment, chou-fleur, niébé, okra, courge amère ou encore concombre serpent. Ces semences proviennent directement des paysans et paysannes de Palestine et sont soumises à un processus de vérification qui dure 2 ans avant d'être gratuitement mises à disposition d'autres agriculteurices. La maison est capable de conserver les graines jusqu'à une période de 5 ans. Certaines sont même congelées pour être préservées à long terme. Après la récolte issue de ces semences, le paysan ou la paysanne doit diviser la nouvelle génération de graines en 3. 2 tiers lui appartiennent et seront ressemés pour ses propres besoins, l'un pour l'année à venir, l'autre pour l'année suivante, et le dernier tiers revient à la maison des semences pour le bénéfice d'autres agricultrices, afin de poursuivre la construction de la souveraineté alimentaire en Palestine. On y trouve également un laboratoire qui analyse le pourcentage de germination, la croissance et la floraison des plants pour établir des données fiables sur chaque espèce. Ainsi, les agriculteurs peuvent mieux se défendre face à la sécheresse provoquée notamment par l'accaparement de l'eau par la colonisation israélienne. Nécessitant moins d'eau que les semences hybrides, ces graines sont exclusivement fertilisées par le fumier animal grâce à un contrôle et une connaissance plus approfondie des besoins de chaque plante. Mahmoud Abou Karatabel, paysan et membre du syndicat, explique. Nous avions l'habitude d'acheter des semences à coût élevé aux sociétés israéliennes. Mais aujourd'hui, grâce à la banque de semences, nombre d'entre nous peuvent planter entre 90 et 95% de semences locales. Doha Zayed, coordinatrice de la banque de semences, conclut. Quand un paysan a ses propres semences et peut les reproduire, cela veut dire qu'il peut choisir quoi planter et quand planter. Voilà pourquoi nous avons établi cette maison de semences locales. La souveraineté semencière est la première étape de la souveraineté alimentaire. Là où le socle communautaire est présent, la force du collectif permet la lutte. C'est tout le sens de la culture des communs, à laquelle Inkifada consacre également un article. On y découvre l'ampleur de l'autogestion paysanne des terres et de l'eau dans de nombreuses localités tunisiennes, comme à Tamaxa, dans l'oasis de Jemna, ou près des sources de Tozer, Gafsa et Gabès. L'enjeu en matière de semences paysannes est cependant d'étendre toujours l'ère de développement des graines non industrielles, non seulement dans la production mais également dans la consommation. Demeurer purement local est malheureusement à risque de voir disparaître un à un les modèles d'autogestion ancestraux. Comme le dit un paysan dans le film « Semences, bien commun ou propriété des corporations ». Je crois qu'il faut diffuser tout cela dans les masses urbaines, car il me semble impossible de résister à l'avancement des corporations avec la lutte d'un seul secteur. Il y a réellement un effort très grand à faire pour que tout ceci soit connu et reconnu, et que l'on comprenne qu'il y a un problème dans le fait que 4, 5 ou 6 entreprises contrôlent l'ensemble des aliments dans le monde. Comme l'explique Milarei Painemal, ce sont là encore des initiatives locales qui permettent de relier le champ à la cité. Je pense qu'à partir de l'organisation communautaire, il est possible de faire ce genre de choses. Par exemple, nous avons un partenariat solidaire avec la cantine populaire Margarita Ancacoy à Santiago. Nous leur envoyons des semences parce que cette cantine est hébergée dans une université où elle possède des potagers communautaires. Et les légumes qui sortent de nos graines sont utilisés dans la cantine, qui propose des repas aux personnes précaires.
1: Y de esas mismas verduras que sacan pueden, digamos, tener ese tema de la alimentar a la gente y es gente de solidaridad, pero también hoy en día es complicado por el tema de dónde sacar más dinero para comprar los alimentos.
0: Je pense que c'est aussi dû à l'inflation énorme que nous subissons et que certaines personnes vivent très très mal. Dans ce contexte, nous tentons d'établir des liens avec les centres urbains et de construire peu à peu des réseaux de solidarité.
1: Comment s'establecen esas redes, ¿no? Redes de solidaridad.
0: La lutte se joue donc sur le plan très local, avec la nécessité de reconstituer des groupes affinitaires et solidaires là où le limon communautaire a disparu. Vient ensuite l'échelon régional, avec l'échange de graines et la compréhension de ce qui s'avère le plus pertinent pour telle ou telle localité, et la nécessité de gagner des centres urbains. Le dernier enjeu de cette lutte se joue aussi au sommet des États, et ce à plusieurs niveaux. D'une part, comme l'affirme le géographe Habib Ayeb, réalisateur du film Couscous, les graines de la dignité, quand vous faites des paysans la population la plus pauvre du pays, vous rendez l'agriculture paysanne totalement insuffisante pour la survie quotidienne des gens. Cette soumission économique se double d'une contrainte aux subventions. Habib Ayeb poursuit. En Tunisie, il n'y a pas de police des semences, mais si vous utilisez des semences locales, vous n'avez pas le droit aux subventions, aux crédits, aux aides de l'État, à l'assurance, vous n'avez le droit.

0: Il y a donc une nécessité de rétribuer correctement les agricultrices, pour leur permettre de sortir de la dépendance dans laquelle les enferme l'agrobusiness. Deuxièmement, il convient de peser sur une législation qui puisse protéger le travail de réappropriation de la souveraineté alimentaire par les communautés. Il y a effectivement un enjeu, selon Famara Diédiou, à peser sur la politique étatique.
1: Maintenant, on va quitter le niveau paysan. Parce que le paysan, là où il en est, il n'est pas le seul responsable. Le premier responsable, c'est celui qui a amené ces programmes. Et son premier interlocuteur, c'est la politique agricole du pays. Et ce sont les politiques agricoles du pays qui ont dit que nous allons aller vers la révolution verte. C'est eux les principaux responsables. À ce niveau, récemment, il n'y a même pas 10 jours, un pays comme le Sénégal a dit que nous allons mettre 100 milliards dans l'agriculture. 100 milliards de francs CFA, je ne sais pas qu'est-ce que ça va être, en euros ou dollars. Mais vous savez, c'est pour quoi faire? Principalement 3 choses. Si on enlève les salaires et autres, c'est pour acheter des machines. C'est pour soutenir l'industrie semencière et c'est pour acheter des engrais. Et ces machines, à plus de 90% des cas, ce n'est pas des machines que n'importe quel paysan va acheter. C'est des machines que l'agrobusiness peut acheter. Si on les donne à la communauté, quand la machine se gâte au niveau communautaire, on la laisse là-bas, personne ne va réparer. Moi, je ne pouvais pas croire que le Sénégal pouvait, quand je dis Sénégal, c'est à l'instar de beaucoup d'autres pays, aussi dépendant en matière de fertilisants. Alors qu'il y a des zones, des petites initiatives qu'on pouvait booster, qu'on pouvait industrialiser, si on veut vraiment de l'industrialisation. Les paysans sont tombés dans un piège, les gouvernants ne peuvent pas changer. Ou bien on peut le changer.
0: Un avis partagé par Ibrahim Sidibé, exploitant agricole au Mali, membre de la coordination nationale des organisations paysannes chargées de la formation, des questions environnementales et du changement climatique. Selon lui, se battre pour renforcer le contrôle paysan sur les laboratoires de recherche et sur la politique de l'État est certes difficile, mais indispensable.
2: Par exemple, quand vous prenez la loi sur les semences agricoles du Mali, on a dit que toutes les semences doivent être cataloguées, voilà, avec des critères. Semences certifiées, semences, voilà, quelque chose comme ça. Et on a compris que ces critères, c'est des critères qui sont favorables vraiment aux institutions de recherche. C'est les centres nationaux, des centres de recherche qui relèvent de la souveraineté de nos États. Ils doivent concourir à la promotion de nos semences locales et non à la promotion des semences des industriels. C'est-à-dire, il y avait des laboratoires qui conservaient des phytogénétiques, des mangues, etc., etc. On avait plus de 1000 variétés de mangues aujourd'hui et qui sont en train de disparaître pour faute de moyens. Le Mali était un excellent producteur de mangues de la sous-région. Donc, on est en train aussi, quelque part, d'affaiblir ces centres de recherche pour ne pas qu'ils jouent ce rôle de promotion des semences locales. Si aujourd'hui, les paysans devaient être soutenus dans ce combat, le premier partenaire, c'est leur État. Et leur État, aujourd'hui, devait avoir des services techniques qui sont capables de démontrer techniquement que ces semences sont ceci, etc., etc. Et aujourd'hui, nous, on est en train de voir avec l'État comment on peut vraiment renforcer ces services techniques-là qui s'occupent de la protection de ces phytogénétiques.
0: C'est tout l'enjeu de la création de la Banque nationale des gènes en Tunisie. Chaque année, elle distribue aux agricultrices un sac de graines avec un contrat d'engagement pour que ce producteur les rende à la fin de la campagne. Grâce à ce roulement de prêts et de dons de semences autochtones, la BNG souhaite préserver le patrimoine agriculturel ancestral de la Tunisie et conserve une autre partie de ses graines, non destinées à l'exploitation. L'autre objectif des organisations paysannes d'Afrique de l'Ouest, l'AFSA en tête, est d'obtenir une législation qui, à minima, légalise et reconnaisse les semences paysannes issues de la biodiversité cultivée et non cultivée, comme librement mises en circulation dans le respect des us et des coutumes.
1: On nous a beaucoup parlé des questions de biofortification, de l'agriculture de précision. Ces termes qui sont très accrocheurs, qui peuvent tenter quelqu'un et qui, en réalité, nous amènent vers la dépendance ou bien je ne sais pas quoi. Nous avons accepté de venir ensemble, en tant qu'Africains, avec nos décideurs politiques, d'être dans une salle et on va leur décortiquer en quoi ces concepts sont chargés négativement et leur prouver que ce que ces concepts ou ces approches prétendent offrir, les systèmes semenciers paysans peuvent les offrir avec moindre de dépenses. Donc, c'est vers là où nous sommes en train de partir parce que nous faisons effectivement beaucoup d'études de cas, des témoignages, des études pour montrer effectivement quelles sont les limites de tous ces nouveaux concepts, de toutes ces nouvelles approches qui, en réalité, ne sont que argent d'ivoire, affectent notre santé et nous rendent de plus en plus dépendants et fragiles. La première chose que nous avons faite au sein de AFSA, c'est d'influencer les politiques pour qu'elles prennent en compte la question de l'agroécologie et de la souveraineté alimentaire. Là où il n'y a pas de politique claire, on essaye de proposer. Là où il y a une politique et qui n'est pas du tout en faveur de ce que nous faisons, on essaye de la dénoncer au maximum. On a proposé actuellement ce qu'on appelle un cadre juridique pour la promotion des systèmes semenciers paysans. Parce que pour le cadre de la semence, il n'y a pas d'instrument juridique réglementaire qui dit « voici ce qu'on doit faire avec les semences paysannes ». La loi actuelle, ses principes de base ne sont pas pour les semences paysannes. Et donc, on a proposé un papier depuis 2021, il est en train de faire son bonhomme de chemin pour qu'il y ait un chemin parallèle, le système industriel, mais aussi le système paysan. Ça commence à faire son chemin. Là où je suis très, très, très, très content, pour la première fois, on a initié un mouvement semencier continental. Tout le continent, de chaque région, les gens sont ensemble pour dire qu'on va promouvoir les semences paysannes. On a fait le lancement de la campagne qu'on appelle Seed is Power, la semence et le pouvoir. On l'a lancée le 11 mars, lors de la foire des semences paysannes du Bénin. Tout le monde ensemble pour les semences paysannes. Ça, c'est extraordinaire.

L'internationalisation de la lutte est en effet déterminante pour contrecarrer les plans de l'industrie semencière. Tant pour imprégner les centres urbains de cette lutte que pour gagner des batailles au sommet de l'État, la caravane de la convergence globale des luttes pour la terre et l'eau en Afrique de l'Ouest parcourt chaque année 5 pays différents pour permettre la rencontre entre un maximum d'organisations.

0: qui était le plus utilisé pour parler des semences paysannes. On s'est rencontré avec le secrétariat du traité international des ressources génétiques pour l'alimentation et l'agriculture. On a beaucoup discuté du système semencier paysan. Et depuis lors, ce mot est de plus en plus utilisé plutôt que semence informelle ou bien système informel. Et dans le dernier document de l'Union africaine qui parle de la réglementation semencière pour l'Afrique, on n'a pas parlé de semence informelle, on parle de semence paysanne et des systèmes semenciers paysans. Ne serait-ce que par l'appellation, il y a des changements qui sont en train d'être opérés. Il y a ce qu'on appelle ISSD. Integrated Seed Sector Development. Ils étaient réputés pour la promotion des semences industrielles, donc dans l'industrie semencière en général. Mais de plus en plus, ils font des revues, ils travaillent pour les systèmes semenciers paysans. Ils cherchent des collaborations avec ceux qui font les semences paysannes. Tout ceci permet à celui qui est dans les semences paysannes d'avoir du courage et de se dire que, au fait, la bataille n'est pas perdue. C'est possible.
1: Cet ensemble d'initiatives constitue une lutte globale contre l'industrie semencière. Il faut songer qu'elles sont le préalable à des mouvements paysans tels que celui qui a chassé Monsanto du Guatemala en 2014. Tout en prenant en considération toute l'ampleur du problème, nous avons des armes, ici en Europe, pour lutter pour la souveraineté alimentaire, à l'image des artisans semenciers de Jardenvie dans la Drôme, qui cultivent des semences et animent la maison de la semence pour le sud Rhône-Alpes. Leur objectif, outre l'échange de graines, le partage de savoir-faire et la recherche paysanne, remettre au goût du jour la notion de commun pour faire du désengagement de l'État en la matière une belle opportunité pour gérer cette ressource de manière plus efficace, car plus démocratique.
2: Si à travers de l'organisation, nous pouvons demander, exiger à l'État, il faut le faire. Et si je peux gagner espace sur le politique, il faut le faire.
1: Si nous pouvons atteindre l'État à travers nos organisations, il faut le faire. Si nous pouvons ouvrir des espaces politiques, alors oui, faisons-le. Je crois que c'est du domaine du possible. Ceci dit, je ne laisserai pas pour autant la lutte la plus importante à mes yeux, qui est celle du territoire. Parce que par-dessus tout, avec ce système capitaliste terrible que nous avons, se retrouver isolé n'est pas une option. Il faut conjuguer tous les types de luttes. Comme le dit la Via Campesina, il faut globaliser la résistance et globaliser l'espoir.
2: Globaliser la résistance. Nada tiene que existir la organización, pues es como clave.
1: Il ne faut pas se détourner de l'organisation locale. La technologie actuelle fait que beaucoup de gens ne communiquent plus. Mais si tu restes dans ton coin seul au monde, à penser à tes propres graines et à ton propre garde-manger, tu t'en sors pas. Les semences, c'est bien plus que cela. C'est l'organisation collective, c'est la terre, c'est la préservation de l'eau, c'est la conservation de la forêt. C'est tout ce qui fait mal au capitalisme. Voilà le message que nous pouvons délivrer. Et que c'est une lutte sur le long terme. Qu'il faut continuer les activités locales, les petites actions, les trafquintus, l'échange de semences, tout ce qui peut fortifier l'organisation des communautés, la souveraineté et l'autonomie.
2: O l'intercambio de semillas es una manera también de fortalecer también la organización de la comunidad y ser soberano, ser autónomo. Eso yo creo que es lo más.
1: Voilà la clé à mon sens. Je préfère continuer à travailler comme une fourmi plutôt que de me perdre dans de grandes choses. Construire la souveraineté depuis la base pour avoir des organisations fortes, puissantes et résistantes.
2: Haciendo soberanía desde la base, tener organizaciones fuertes, poderosas y resistiendo. Eso.
3: Esto es lo que necesito.
1: C'était l'actu des oubliés. Nous remercions chaleureusement pour leur participation à ces deux épisodes Ibrahim Sidibé, Farama Diédiou et Milaray Painemal. Pour plus d'infos, vous pouvez notamment consulter sur l'Afrique de l'Ouest les articles de Fanny Pigeot sur Mediapart ou Afrique 21, le site de l'AFSA ou le film La guerre des graines. Sur la Tunisie, vous pouvez consulter le site Inkifada ou voir le film Couscous, les graines de la dignité. Sur la maison des semences de Hébron en Palestine, vous voyez le site nieleni.org. Sur l'Amérique latine, enfin, le film Semillas, Bien Común o Propiedad Corporativa, sous-titré en français sur le site semillas.org.co. En termes de musique, vous avez pu écouter Con Esto Basta, de García et Ariana Puello, et Ten Wiritukun Mapuche, du rappeur Wakeel. Tous les épisodes sont écoutables sur l'audioblog L'Actu des Oubliés. Bonne journée, bonne lutte, et à dans 2 semaines pour un nouvel épisode.
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Bienvenue sur la route du rock avec toujours votre serviteur Arnaud Bloch. Ça sera du rock'n'roll de 1955 à 58.

0: 1955-1958, c'est l'âge d'or, tel est le titre de l'émission. Et on va commencer par Fatso Milo en 1955, ça s'appelle All By Myself.
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All by myself, c'était donc Fats Domino en 1955. Alors cette chanson a été reprise par un certain Johnny Burnett qui a fait une version totalement rockabilly en 1957, mais aussi Robert Gordon, un des chanteurs très populaires de rockabilly dans les années 80, qui avait fait d'ailleurs des tournées dans le monde entier et qui avait renoué avec le rockabilly très pur et dur, mais dans une manière vraiment un peu plus, beaucoup plus solide, on va dire, plus brute de la version de celle de Fats Domino. Il n'empêche que Fats Domino avait composé donc cette chanson avec Dave Bartholomew, qui était l'un des compositeurs les plus acharnés dans l'histoire du rock and roll. Bon, on va aller en 1957. Un chanteur qui s'appelle Larry Williams. Alors peut-être pas très très connu en tout cas en France, mais il a eu ses heures de gloire, ses années de gloire probablement, avec une chanson qui s'appelle Bonnie Maroney, qui a été un très très très grand succès en 1957. Alors c'est lui qui avait créé cette chanson et elle a été reprise bien sûr par beaucoup beaucoup de gens et notamment des artistes blancs qui ont repris cette chanson, notamment Bill Haley et d'autres chanteurs, même dans les années 60. Bonnie Maroney, donc une chanson numéro 1 sur les charts américains, mais je veux dire dans le rhythm and blues et aussi dans toute l'Amérique en 1957, puisque c'est, comme on dit, c'était bien l'âge d'or. Donc on écoute Bonnie Maroney de Larry Williams.

C'était Buddy Holly. Buddy Holly avec cette chanson qui s'appelle Sleeping and Slapping. C'est une chanson qui a été faite par Little Richard, qui l'a écrit d'ailleurs. Et Buddy Holly était quand même fan d'Elvis, ça c'était sûr, mais aussi de ce que faisaient des chanteurs comme Chuck Berry et surtout Little Richard. Alors cette version, effectivement, elle est un petit peu bizarre dans la mesure où elle est sortie en 1958 avec une version un peu brute, mais celle-ci, c'est une version différente avec son groupe Les Crickets qui a été refait en matière orchestrale et non pas sur la version originale. Mais c'est pour vous prouver que Little Richard était quelqu'un qui était d'abord l'un des précurseurs du rock'n'roll, mais dans le rhythm and blues, mais c'était aussi quelqu'un qui avait beaucoup d'impact sur des chanteurs comme Elvis, qu'on va écouter aussi d'ici quelques instants. Alors Little Richard était quand même un chanteur bien apprécié par d'autres chanteurs type Bonnie Maroney, pardon, Larry Williams, là je m'y retrouve. Larry Williams, ce chanteur qu'on a écouté tout à l'heure et qui avait fait cette chanson, ben en fait c'est le même orchestration parce qu'ils étaient dans la même maison de disques et ça a donné effectivement toute l'orchestration générale de Larry Williams. Alors on dit, les mauvaises langues disaient que Larry Williams c'était tout simplement un clone de Little Richard. Oui, on peut dire que c'est vrai. La seule différence qu'il y a, en tout cas, et s'il y a une différence, c'est que tous ont composé leurs propres chansons. Et quand on parle de Larry Williams ou de Fats Domino et que ce soit aussi Little Richard, eh bien, ils sont tous pianistes et aussi compositeurs. Alors, on va écouter une autre chanson, mais cette fois-ci en 1956, avec un album de Little Richard. Et ce n'est pas une composition de Little Richard. Alors, je vous explique que c'est une chanson qui a été faite par un compositeur qui s'appelle John Mercallo et puis Robert Blackwell. Ces compositeurs qui travaillaient souvent ensemble avaient proposé cette chanson qu'on va écouter, Rip It Up, et aussi Ready Teddy, avait été préparée pour Elvis Presley, qui l'a utilisée effectivement dans cet album. Et quelques mois d'écart qu'il y a entre Little Richard et Elvis Presley sur son deuxième album. Ça, c'est important parce qu'en fait, Little Richard a pris tout de suite la chanson avec la chanson Ready Teddy que Elvis qu'on écoutera, a été numéro un avec cette chanson et Rip It Up. C'est à peu près le même style musical, mais en tout cas, ça a donné quand même un très très grand succès, que ce soit pour Little Richard, mais aussi par Elvis Presley. Donc, tous les deux avaient un style différent. Et vous verrez la différence entre Little Richard et Elvis. Si on parle de Ready Teddy pour Elvis, la version d'Elvis Open View Technique est bien meilleure que celle de Little Richard et vice-versa, celle de Little Richard pour Rip It Up, elle est bien meilleure, celle de Little Richard est bien meilleure que celle d'Elvis. Là, vous le verrez vous-même, vous pouvez l'écouter vous-même en faisant la comparaison, mais au point de vue technique, c'était un petit peu ça et c'est ce qu'on peut ressentir aussi quand on écoute la chanson. Version originale donc, Little Richard, Rip It Up et ensuite Elvis.

and roll. Elvis Presley donc en 1956, c'est son deuxième album. Premier album a été un succès énorme. La preuve, c'est qu'il a vendu, je pense, en espace de 3 semaines, 300 000 exemplaires. Et ça a dépassé donc les millions en espace de quelques mois. C'était le record absolu d'époque dans les années 50. Il faut voir aussi le contexte. Le contexte faisait que c'est plus comme avant, c'est plus comme maintenant même, on va dire. Puisque dans les années 50, vous avez aussi les électrophones qui marchaient bien, les radios aussi, mais il n'y avait pas énormément de gens qui pouvaient se payer des électrophones. Donc en fait, à partir de 1956, c'est vraiment les électrophones explosent complètement parce que la musique est nouvelle et parce qu'on écoute beaucoup plus de musique donc rock'n'roll qui explose complètement. C'est quand même une valeur très très sûre pour ça, mais pour avoir un record, c'est effectivement assez difficile à admettre, surtout avec les responsables de RCA Records, les producteurs qui n'y croyaient en rien, et surtout pas avec le premier album. Le deuxième album est sorti, Elvis a passé des heures, voire des jours entiers, d'ailleurs il dormait pas, c'était toutes les nuits où il écoutait ce qu'il devait faire, les arrangements qui allaient se faire, donc il a utilisé donc son deuxième album un peu plus pop et non pas très rock'n'roll ou rock'n'roll pour convenir qu'il savait aussi faire aussi autre chose que du rock'n'roll très sauvage. D'ailleurs, le deuxième album, comme le premier album, c'est l'un des meilleurs albums qu'ait fait Elvis Presley. En tout cas, le succès était aussi dans les tiroirs et surtout dans les hit-parades, quelles que soient les circonstances. Donc, nous sommes toujours en 1956 et nous allons donc écouter une chanteuse de rhythm and blues qui fait aussi du rock'n'roll. On verra même pas la différence. Comme disait Elvis, rhythm and blues, rock and roll, c'est exactement la même chose, c'est vrai. Et quand on écoute donc cette chanson qui s'appelle I'll Never Be Free, c'est Laverne Baker en 1956. C'était une chanteuse donc bien connue dans les hit parades, surtout dans les charts américains.

Chuck Willis en 1956, It's Too Late, ça a été le plus grand succès de sa carrière, mais aussi numéro 1 dans tous les charts américains, que ce soit rhythm and blues, country et aussi pop music. Donc il a percé, et ça c'était pas évident, il a quand même percé, comme Little Richard, comme beaucoup de chanteurs et chanteuses qui ont réussi à être au niveau national et presque international. Il faut dire que cette chanson, It's Too Late, c'est lui qui l'avait écrite, donc a été un très grand succès aussi pour d'autres chanteurs un petit peu plus tard, surtout dans les années 60, mais aussi par Buddy Holly, par exemple, qui l'a repris, et surtout dans les années 60 avec les groupes anglais qui avaient découvert donc un chanteur de très bonne qualité, Cy

film en 1956, Ma blonde et moi, ça c'est la version française, qui est passée donc avec un film donc de rock'n'roll où il n'y avait pas que Chuck Berry, mais il y avait beaucoup de gens comme Eddie Cochran, comme Ritchie Valens, Little Richard, enfin toute la panoplie du rock'n'roll des années 50. Et donc il a eu quand même ce succès qui s'appelle You Can Coach Me. Quelque chose très important aussi à vous dire, que quand ce rythme est utilisé, comme il l'a repris avec d'autres chansons, c'est-à-dire qu'il était plutôt dans la country, parce qu'il était influencé par la Louisiane, la country et tout ça. Et puis, sachez aussi que Chuck Berry était quelqu'un de malin. Si je peux faire du blues, ça c'est pour uniquement la communauté noire. Mais si je fais un rythme qui correspond à Hank Williams, et ben peut-être que ça pourrait marcher entre la communauté noire et la communauté blanche. Et c'est ce qu'il a fait avec d'autres chansons. 1955, You Can Coach Me, Chuck Berry.

Skemiji Hawkins en 1956, Little Demon, c'était le nom donc de cette chanson. Alors c'est un personnage très très particulier car sur scène il était avec une tête de mort, avec une pique, tout simplement tête de mort et deux têtes de mort en même temps. Et quand il était habillé, c'était vraiment excentrique mais extraordinaire. Il faisait vraiment beaucoup beaucoup de bruit avec tout ça, enfin de bruit parce que justement il était un peu spécial et que ça passait ou ça passait pas. C'est un excentrique tout simplement, comme Serge Gainsbourg qui adorait ce chanteur. D'ailleurs, dans les années 80, il l'a amené aussi en France avec un titre qui s'appelle Constipation Blues. Alors bien sûr, Serge Gainsbourg, quand il s'agit de faire du buzz, il le faisait et il a refait cette chanson avec une autre version. Et on l'a vu beaucoup à la télévision justement dans les années 80, puisque Serge Gainsbourg, il faut le souligner, adorait le rock and roll et surtout des chanteurs comme Skemiji Hawkins, comme Elvis, comme Little Richard ou Ray Charles tout simplement. Alors voilà, il était très très impressionné par ce chanteur qu'on a découvert dans les années 80, alors que depuis 1955, ce chanteur faisait beaucoup de morceaux. C'est lui qui faisait d'ailleurs toutes ses propres chansons, et aussi un très très bon compositeur, mais aussi un très bon chanteur. Nous allons venir vers Ray Charles en 1958. Là aussi, il n'y a rien à lui dire quand il s'agit d'une chanson comme Take Care and Bad to You avec son album de 1958.

Like Baby, c'était une chanteuse, Willie Nelson, 1957, une chanson plutôt blues et pas spécialement rock and roll, mais quand même, il y avait quand même aussi du bon tempo. Elvis a repris cette chanson en 1960 quand il a fait Elvis is Back, donc ça a été une très belle version aussi. Il faut savoir que cette chanteuse Vicky Nelson, rien à voir avec Ricky Nelson, avait eu un succès avec Like a Baby et un autre succès après en 1958. Et après, on n'a pas eu trop l'occasion de la écouter puisqu'elle était mais complètement inconnue. Mais elle faisait partie de RCA Records. C'est peut-être pour ça qu'Elvis l'a entendue chanter cette chanson. Voilà ce titre. Et maintenant, nous changeons complètement d'aspect puisque nous allons voir du rockabilly très pur et très dur. C'est tout à fait ça. Avec notamment un groupe qui s'appelle Rusty and Dog Kerrworth. Alors, il n'est pas connu en tout cas en France et je pense qu'il n'est pas très très connu. Peut-être ceux qui aiment bien le rockabilly pur et dur. Par contre, ils ont fait un super tube qui s'appelle Amen et c'est ce que nous allons écouter.

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C'était les Colin Kids en 1958. Ils étaient très très jeunes, hein. Surtout le guitariste qui avait à peu près 11 ans. Ils jouaient superbement bien. On les voyait souvent à la télévision parce que d'abord ils étaient très jeunes, mais surtout ce guitariste qui sautait partout dans tous les sens. Et d'ailleurs encore, il continue à jouer avec sa sœur puisqu'ils étaient frères et sœurs. Et ils ont vraiment marché à fond dans le rockabilly très pur et aussi country bien sûr. Mais c'est quand même assez extraordinaire de ce guitariste chanteur, parce que lui il n'avait pas mué, mais en tout cas il chantait aussi avec le duo avec sa sœur. Donc le titre c'était The Coochie Co Rock, tout simplement. Alors dans le style musical, on va aller du côté des Everly Brothers. Là aussi en 1954, 55, 56, les Everly Brothers n'avaient que 15 ans quand ils ont commencé à chanter tous les deux. Mais nous sommes en 1958 et là on est un petit peu dans le rock and roll assez classique, je dois le dire, mais c'est eux qui ont écrit donc cette chanson qui s'appelle Hey Doll Baby.

0: C'était Ricky Nelson en 1958. C'est une chanson écrite par Johnny Cash en 55. En fait, il y avait juste une démo de Johnny Cash et après ça a été donc rendu ou plutôt acheté par la maison de disques de Ricky Nelson. Alors, c'était aussi une chanson faite pour le film Rio Bravo, qui était un grand succès avec beaucoup de stars, notamment avec ce chanteur Dean Martin qui lui a fait sa version. Et puis ensuite Ricky Nelson a fait la version dans l'album, dans son troisième album, donc en 1958. Alors, sachez que Dean Martin était un crooner et non pas un rocker, mais voilà, ça a très très bien marché tous les deux quand ils ont fait leur duo. Chacun prenait la chanson de l'autre et ainsi de suite. En tout cas, la version de Ricky Nelson est excellente. Elle correspond très très bien au style musical de Johnny Cash et aussi avec James Burton à la guitare, bien sûr. Jerry Lee Lewis, bien sûr, on ne peut pas l'oublier parce qu'en 1958, il fait aussi des tubes, mais dans des albums, il y a aussi des compositions de Jerry Lee Lewis. Et cette fois-ci, elle est quand même pas mal. Alors, il n'en a pas fait beaucoup. N'oubliez pas que c'est pas spécialement un très grand compositeur, mais un arrangeur hors pair, vraiment un génial. Il était vraiment génial. Mais pour quelques compositions qu'il a faites, finalement, il s'en tire très bien, pardon, avec le titre qui s'appelle Friday Night Tombstone, donc en 1958 chez Sun Records.
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C'était les Quasters en 1958. Le titre I'm Hot For You, c'est une chanson qui devait être écrite, et écrite d'ailleurs pour Elvis dans le film Jailhouse Rock, mais Elvis l'a refusé. Et comme les Quasters, c'était aussi les compositeurs Jerry Leiber et Mike Scholer avaient été donc compositeurs, ils sont aussi producteurs. C'est pour ça qu'ils ont refait cette chanson avec les Quasters, donc en 1958. Et ce titre a été un très grand succès aussi dans les années 60 par des groupes anglais. Voilà, tel était le titre de l'émission, l'âge d'or 1955-58. Et on se retrouve dans une autre émission, bien sûr, avec toujours votre serviteur Arnaud Bouloc, la route du rock. Bye bye.

Eh bien bonsoir à toutes, bonsoir à tous, je vous souhaite tout le bonheur du monde, tout le bonheur du monde pour les 365 jours à venir et les suivants. Vous savez, comme un contrat reconductible un petit peu, je suis très heureux de vous retrouver pour cette exploration hebdomadaire des mondes, des jazz. J'ai pris une bonne résolution cette année, c'était de... je m'éloignerai pas trop des frontières du jazz. On va essayer en tout cas, bienvenue sur Borderline. Bon bah ok, ma première bonne résolution de l'année, elle part en vrille dès le premier titre, même si l'immense Henri Mancini n'a composé que des chefs-d'œuvre. On est loin du jazz orthodoxe, on y reviendra au jazz après. Pour l'instant c'est Cocktail Time sur Radio Temps, un titre comme un interlude, sauf qu'il est au début, ça, un début lutte quoi. Henri Mancini, ça s'appelle Mr. Lucky.

cocktail encore pour continuer, mais cocktail de star ce coup-ci, car devant le piano de Herbie Hancock, c'est Madame Joni Mitchell qui chante. La basse, elle est tenue par Ira Coleman, le saxophone par Wayne Shorter, et devinez qui vient passer la tête pour faire un solo d'harmonica? Eh bien, c'est Mr. Stevie Wonder en personne. Extrait du disque Gershwin World, voici la chanson la plus reprise au monde, avec plus de 70 000 reprises officielles, soit le plus grand tube sans doute du XXe siècle, et sans doute le premier tube de l'histoire, parce que George Gershwin, il l'a composé en 1930, Herbie Hancock, Summertime.

0: Hier, c'est l'histoire, demain, c'est un mystère, mais aujourd'hui, c'est un cadeau et c'est pour cela qu'on le nomme le présent. Laurent de Wilde, The Present.
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Tony McAlpin, c'est un musicien qui a une grande influence et qui a joué avec beaucoup de gens dans le genre metal néoclassique. Alors pour les ignorants du rock comme moi, le genre metal néoclassique, c'est par exemple Ozzy Osbourne. Je dois simplifier, mais on dira que c'est du metal construit et joué par des musiciens qui ont étudié la musique classique. Évidemment, comme vous êtes sur Borderline, j'ai choisi un titre où le guitariste est sorti de son style. Et sur ce titre, la ligne de basse que vous allez remarquer, parce qu'elle est remarquable, est jouée par Bunny Brunell. Et l'autre remarquable instrumentiste, et ben c'est Denny Chambers qui tient la batterie. C'est du jazz fusion pour continuer cette soirée.

Et voilà, bah vous le remarquez, mes penchants naturels borderline refont surface. J'avais pris comme bonne résolution d'être homogène dans ma programmation, et voilà que je saute du jazz fusion au soul jazz, même tendance smooth jazz, mais après tout, c'est pas de ma faute s'il y a tant de jazz différents. Alors voilà, Althea René et sa flûte traversière vont vous emmener dans un monde de douceur, vous l'avez bien mérité, après cette journée de travail. Althea René, c'est In the Flow.

0: Eh bien, encore un revirement. Nous allons voir du côté des big bands. Celui-ci, il a été nominé pour les Grammys 2026. Ce sont les Suédois du Bohuslän Big Band. Ils rendent hommage ici au pianiste et compositeur de big band qui était Gil Evans, Shadows of Gil Evans.
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Et voici maintenant un album que j'ai personnellement découvert récemment. Il ne comporte que des pépites, comme on aime dire. Les musiciens sont évidemment parmi les meilleurs de l'époque. L'époque, c'est 1977. Et en 1977, le saxophoniste Benny Maupin sort son deuxième album en tant que leader, après avoir joué avec Miles Davis et surtout le VSOP de Hancock. Le bassiste sautillant sur ce titre avec un style reconnaissable, un style à la Headhunters, c'est pour cause. Il faisait aussi partie avec Maupin de ces Headhunters, c'est Paul Jackson. Benny Maupin, le titre Slow Traffic.

En 1968, George Benson fait un disque hommage à celui qui leur a tant inspiré, le guitariste West Montgomery. Le point culminant de la carrière de Benson, ce sera sans doute l'album Give Me the Night, réalisé par Quincy Jones en 1980. Mais ici, en 1968, George Benson, il est encore dans le jazz traditionnel. I Remember West, George Benson.

Bill Evans, Eric Dolphy, Freddie Hubbard, Paul Chambers, Roy Haynes, eh ben non, je suis pas en train de vous lire le dictionnaire du jazz, mais bien la pochette de l'album du disque de 1961 du saxophoniste et arrangeur qui était Olivier Nelson. Si on devait expliquer le hard bop en un son, bah peut-être ce serait celui-ci. Olivier Nelson, c'est Stolen Moments.

Et nous terminerons cette session avec un petit jeune, le tubiste Théon Cross. Il est né en 1993, c'est un bébé jazzman, quoi, au regard de l'âge qu'il faut atteindre parfois pour être connu dans ce métier-là. Mais bon, ce bébé-là, il joue déjà dans les plus grands clubs du monde. Et ici, en 2025, il a enregistré avec le multi-instrumentiste qui s'appelle KB Akinbini. Il est donc au tuba, lui, c'est Théon Cross.

Eh bien, je vous quitte avec regret sur ce son du tubiste Théon Cross, un des acteurs actuels de la si prolifique scène jazz londonienne. Mais il joue partout, il va jouer en France ces jours-ci. Je vous souhaite encore tout le bonheur du monde pour la suite et pour tous les autres jours de cette nouvelle année 2026. Je vous remercie pour votre écoute. Restez jazz, bon courage et puis portez-vous bien.

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1: Yes, bienvenue dans Rhythm Reggae, welcome. Yes, ça y est, c'est la douceur du reggae, la douceur du dub ce soir, Sin. Oui, ce soir c'est dub reggae, dub session. Yes, I dub vibes ce soir, yes. Yes, le dub arrive dans les studios de RTR, yes. Le dub c'est relax. Le dub, c'est une sensation de puissance enveloppante, Sin. Ce soir, dans Rhythm Reggae. Yes, ce soir, dans Rhythm Reggae, yes, aïe, ce soir, écoutons ensemble le dub spatial, le space dub, bien sûr, meditation style ce soir, Sin. Écoutons tout de suite Bunnington Judah, Rough Out Dub. Respect Mr. Music.

Eh bien oui, le dub music ce soir, c'est une spéciale émission dub style, dub music, dub spatial. Yes. Bien sûr, le dub music est né au milieu des années 60, bien sûr. Écoutons ici un des géants du dub, Melodica Style, Augustus Pablo, bien sûr. Le morceau s'appelle Barbwire Dub. Yes, I. Original. Original reggae dub roots style. Yes.

Allez, écoutons à présent, le gunshot, de version rhythm, version dub, bien sûr, le rhythm gunshot, version dub de Anthony Johnson and Roots Radix, bien sûr, Dem Tum Ten style, yes, Roots Radix style, dub station style, yes.

Allez, je vous emmène tout de suite à... Et oui, je vous emmène tout de suite sur l'île de Sainte-Croix avec Midnight. Yes, I. Le morceau s'appelle Carboniferous Land Dub. Yes, I. Avec Benjamin Vaught. Yes, I. Au chant. Mais là, c'est du dub, donc on n'a pas de chant aujourd'hui. Mais oui, ce soir, il n'y a pas de chant. C'est du dub style, du dub vibes. Yes, I. On vous invite ce soir, donc, à écouter ça, du bon dub, du dub special dub. Yes, I, écoute ça, man. Yes, original style. Midnight. Yes, I, écoute.

Ring ding, yes, yes, yes, yes. Voici le message Rasta, le message de Aimé Césaire, yes, I. C'est quoi une vie d'homme? C'est le combat de l'ombre et de la lumière. C'est une lutte entre l'espoir et le désespoir. Entre la lucidité et la ferveur, sin. Message d'espérance, positive message, yes. Allez, laissons-nous porter par la basse de Dennis Bowell encore une fois. Le morceau s'appelle Stealing Love, Rebel Style, yes, I.

Allez, direction Jamaica style avec Sussupan Rasta. Yes, version dub Sussupan Rasta avec Nago Morris. Yes, Jamaica style, unity style. Yes.

Yes, I. Autre style de Sly and Robbie avec Gregory Isaac. Yes, I. Le morceau s'appelle Going Down, Down, Dub.

Aïe, aïe, aïe, aïe, aïe, aïe, aïe, si je vous dis King Tubby au mix, mais oui, le master, le précurseur du dub style, le précurseur de la reverb style, yes, aïe, c'est King Tubby, on l'écoute ici, bien sûr, on l'écoute ici aux manettes, bien sûr, avec Cuss Cuss Rhythm, avec de Lloyd Robinson, Bunny Lee and Aggravators, yes, aïe, on écoute King Tubby, King Tubby, King Tubby, King, King, King, King, King, King, yes, aïe, yes, écoute ça, man. Respect style, yes, I.

Allez, autre style de King Tubby avec Augustus Pablo au Melodica. Le morceau s'appelle Pablo Desire. Desire, yes I. Melodica style, Melodica vibes. Yes, King Tubby, Augustus Pablo, yes.

Roadstyle Roots Dub. Yes. Allez, Willy Williams. Une production de King Shiloh. Yes, I Lang. Lang of Days. Yes, I Lang of Days. Dub style. On continue avec cette vibe-là de Willy Williams. Écoute ça, man.

Allez, yes, pour terminer la session, yes, I, pour terminer le dub special, yes, I, avec Pablo Baldini, yes, I, figure avec un featuring, bien sûr, featuring de Empress Sativa, version dub de Boom Wadadadeng, Wadadeng, Wadadeng, Boom Wadadeng, yes, I, Empress Sativa, Pablo Baldini, yes, I, écoute ça, man.

Yes, I big up à Donald Fouette Sound System Style. Yes, remerciements à RTR Radio Temps Rodez pour la diffusion de l'émission. Wow, wow, wow, wow, wow, wow, wow. Big thanks. 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Stine. Allez, allez, allez, allez, forçons-nous d'être simples, de devenir utiles, de rester libres. Love, respect, sin. Yes, I. Rastafari message.

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